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1: Ah ben la voici, la voilà pour les crinqués.
2: Ben coucou, oui, les chroniques d'été.
1: Ben oui, les crinqués d'été. Hey, on est-tu crinqué l'été ou on l'est pas l'été?
2: Ben on l'est 12 mois par année, mais l'été c'est encore pire.
1: Ah oui, t'as raison. Et Steph, les gens le savent pas, ben on sait que t'as fait la voix. On sait que t'es une grande animatrice de radio.
2: 5 pieds 4.
1: 5 pieds 4 d'animatrice de radio, mais t'as été aussi esthéticienne.
2: Oui.
1: Tu l'as encore, cosméticienne.
2: Ben les deux, esthéticienne, cosméticienne, puis j'ai une formation pour être guide dermato qui appelle.
1: C'est
2: là,
1: quoi ça?
2: Que j'en connais encore un petit peu plus davantage sur la peau.
1: Ah ben?
2: Les maladies de peau.
1: Ben,
2: tout, là,
1: les maladies de peau, Seigneur Dieu. Puis là, moi, je me pose toujours la question parce que ça fait pas longtemps que tu m'as sensibilisé à mettre de la crème solaire.
2: Et vaut là, mieux tard que jamais.
1: Vaut mieux tard que jamais. Puis là, on a vu Sophie Thibault qui a eu un cancer de la peau. Fait que là, tu te dis, coudonc, je vais me crémer. Mais on choisit quoi là, comme crème solaire? Là?
2: Mais en fait, chronique d'aujourd'hui, comment bien choisir sa crème solaire?
1: Ouais.
2: Parce que je sais pas si tu vas en magasiner. Ben, j'espère que tu vas en magasiner des fois.
1: Tu vas venir avec moi, je suis Jean Coutu.
2: Avec plaisir. Mais tu sais, souvent, on arrive, il y a une rangée au complet de crème solaire. Il y a plein de textures, il y a plein de numéros, il y a plein de compagnies. Comment s'y retrouver? Vite, vite. Mais c'est quand même assez facile. Premièrement, le niveau de protection, on va regarder ça. Faut quand même un minimum de FPS de 30.
1: Okay.
2: 30, c'est plus une protection quotidienne. Ah. Si on veut avoir un petit peu plus de protection, on peut y aller avec de la 50, de la 50 plus, de la 60. Mais c'est faux de se dire, ah ben, la 30 versus la 60, je vais être deux fois plus protégé.
1: Okay.
2: C'est environ 2% de plus là, de
1: ben
2: protection.
1: Ouais, ben, pourquoi?
2: Il n'y a pas grande différence.
1: C'est quoi qui fait le chiffre de bord?
2: Ben, en fait, c'est vraiment le niveau du FPS.
1: Okay.
2: Mais on pourrait vous en parler longtemps, là, mais il y a des filtres minéraux, il y a des filtres chimiques aussi, donc c'est à regarder.
1: Voyons.
2: Les enfants, quelqu'un qui a une peau très, très sensible, qui a tendance à faire des dermatites, des réactions allergiques, on est mieux d'aller avec une texture qui est, une crème qui est minérale.
1: Ah ouais?
2: Ça vient faire comme un petit manteau qui protège la peau versus les protections chimiques. Eux, ça reflète les rayons du soleil, fait que ça les renvoie comme un effet miroir.
1: Mais c'est laquelle des deux de bord que tu... Crème, t'as l'air tout blanc. Là.
2: C'est la minérale.
1: OK.
2: Elle qui fait comme un petit film, comme blanc-bleu, mais des fois, c'est nécessaire pour ceux qui ont des problèmes de peau. En fait, aussi, là, comment bien choisir, faut être sûr que la crème va protéger contre les UVA et les UVB.
1: Ah.
2: Fait que ça, vous allez le voir, ça va être encerclé. UVA, UVB, il va avoir un petit cercle alentour. Comme ça, on est vraiment protégé des deux sortes de rayons. Donc, UVA, faut qu'il y ait vraiment un petit cercle. C'est pas juste un design de la bouteille chez Ombrelle, là.
1: Ouais.
2: C'est dans toutes les compagnies, c'est réglementaire par Santé Canada que ce soit entouré.
1: Ben, lâche-moi donc.
2: Au niveau des textures aussi, vous allez regarder, est-ce que vous aimez mieux les sprays, est-ce que vous aimez mieux les crèmes, les fluides. Donc, quelqu'un qui a la peau très sèche, ben, on peut y aller avec une crème plus épaisse.
1: Okay.
2: Quelqu'un qui aime pas ça se sentir crémé, ben là, on y va avec un fluide ou même avec un arrêt au sol. Donc, vous allez quand même pouvoir vous y retrouver un petit peu, là. En gros, là.
1: Une chance, t'es là.
2: On vérifie le UFPS, puis on vérifie que ce soit bien écrit UVA entouré et UVB.
1: Et là, comme t'es payé par personne, c'est quelle, toi, ta marque de crème solaire préférée? Dis-nous les dons.
2: Non, mais écoute, j'en teste plein.
1: Ah ouais?
2: J'en aime plein. Mais oui, écoute, parce que oui, on va y revenir peut-être dans une autre chronique, là, mais en crème solaire, là, il y a des quantités à appliquer. Faut pas que tu mettes une goutte pour ton avant-bras au complet, là.
1: OK.
2: C'est une cuillère à soupe.
1: Ah!
2: Ouais, par région. Fait que faut se crémer comme il faut. Moi, j'aime beaucoup quand même la Vichy.
1: Okay.
2: La Bioderma, je l'adore aussi.
1: Ah ouais, hein?
2: Ouais.
1: C'est des genres de crème solaire qu'il faut être millionnaire pour l'acheter ou...
2: Mais c'est une trentaine de dollars le tube. Mais maintenant, tu vas voir, là, mettons chez Ombrelle, là, des marques qui sont moins dermo-cosmétiques, mais sont tout aussi bonnes aussi.
1: C'est cher aussi.
2: C'est un 23$ à peu près.
1: Bon, ça vaut 7$ de plus.
2: Ouais.
1: Bon, ben écoutons. Hey, merci, ma crinquée
2: de soleil. L'important, là, vous pouvez même acheter la marque maison, c'est pas grave.
1: Il faut en mettre.
2: Voilà.
1: Oh, ben, c'est beau.
2: Essayez-en plein cet été, vous allez trouver votre préféré.
1: Mon Dieu, tu devrais être chroniqueuse à Salut, bonjour, week-end.
2: Ben, n'importe quand, appelez-moi.
1: Ah, hey, bonne journée, les crinquées.

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1: Comme on se retrouve pour un autre crinqué d'été, Stéphanie.
2: Coucou. Mais oui, oh, moi je pensais que t'allais perdre la voix.
1: Non, je faisais une voix, je faisais du théâtre.
2: Oh, le théâtral.
1: Ah, Steph, quand arrive l'été, là, il y a des affaires que j'adore, notamment quand chez nous, à la maison, oui, où les voisins vont faire les foins, parce que moi, il y a plein de champs autour de chez nous. Là.
2: Mais oui.
1: Ça fait foin, ça sent bon, l'herbe frais coupée, ou bien quand mon coloc passe la tondeuse, le tracteur, ça sent tellement bon.
2: Oui,
1: là,
2: hein?
1: L'odeur du gazon frais coupé. Puis on parle de pelouse aujourd'hui.
2: Oui, puis moi, écoute, j'aime ça, mais j'ai des chiens à pattes blanches.
1: OK. Ah, mon Dieu, fait que les viennent tout vertes. Ah ouais?
2: Ils viennent vert. Fait que si vous avez des chiens pâles, vous allez comprendre, mais c'est vrai que la satisfaction de voir le gazon coupé et de sentir le gazon frais, c'est dur à battre.
1: Ah, ça donne le goût d'aller se rouler dedans. Steph, comment sauver nos pelouses d'été et surtout nos relations avec les voisins?
2: Ben exactement, parce que là, dans nos capsules d'été, on jase de plein d'affaires et c'est une chose qu'on doit penser l'été, l'attente de notre gazon quand on est rendu des adultes responsables avec des maisons. C'est mm-hmm. bien plate, ça vient avec. Mais premièrement, pour couper le gazon, on attend quoi? Qu'il soit haut comme de la mauvaise herbe. Si, tu sais, il y en a qui coupent ça même quand c'est encore super court, mais en fait, le bon repère là, pour la tondeuse, c'est qu'en général, la hauteur idéale de coupe, c'est de 7 à 9 cm. Fait qu'on parle là, d'un 3 pouces et demi.
1: Okay.
2: Puis il faut jamais couper plus d'un tiers de la hauteur à la fois. Fait que si ton gazon mesure 12 cm de hauteur, c'est sûr qu'on y va à l'œil, bien évidemment.
1: Ouais.
2: Ben, on coupe maximum 8 cm.
1: Ah ouais.
2: Puis pourquoi qu'on devrait garder notre gazon un petit peu plus long au lieu d'être bien ra-ra-ra?
1: Pour pas qu'il brûle.
2: Au lieu du sol. Exactement, ça lutte contre la sécheresse.
1: J'ai une gorgée d'eau.
2: Ça empêche les mauvaises herbes, du moins ça diminue, et ça garde le sol plus frais.
1: Ah!
2: Fait que ça, c'est quand même une bonne idée de le garder. C'est quand les meilleurs jours aussi, bien évidemment, ben c'est les jours secs, donc pas après la pluie. On attend là, que ça soit vraiment là, sec. Ou en pleine canicule, c'est pas mieux non plus parce que c'est sec. Fait qu'on attend. Puis idéalement, là, c'est une fois par semaine en haute saison là, du mois de mai qui est déjà passé jusqu'au mois d'août au Québec. Meilleure heure aussi à le faire. Et là, je te parle pour
1: le
2: garder...
1: dimanche matin à 7h.
2: Mais là, attends un peu. Je te garde les meilleures heures pour la tonte, pour optimiser
1: pour
2: ton
1: la pelouse,
2: en fin de matinée, donc entre 9 et 11 heures le matin ou en fin d'après-midi, entre 16 et 19 heures. Pourquoi vraiment tout le matin, c'est pas conseillé? Il y a encore la rosée, le sol est humide. En plein soleil, ça peut stresser le gazon.
1: Ben voyons!
2: Le pauvre petit gazon. Et tard le soir, ben c'est pour les bruits là, avec les voisins. Ouais, tu fais pas ta tondeuse à la lampe frontale, ça c'est sûr.
1: Tu sais, mettons, pendant que le monde soupe sa terrasse, puis là, ça part la à dimanche soir à 18h.
2: J'avoue que ça fait un petit peu chnoute. Et là, pour le respect des voisins maintenant.
1: Ouais.
2: Toi, là, c'est quand ton moment idéal que tes voisins peuvent faire la tondeuse ou toi, tu te dis, bon, c'est politiquement correct d'aller faire ma pelouse.
1: Hey, sincèrement, moi, je m'en fous bien raide. Ouais. Moi, j'ai pas...
2: c'est quelque chose qui me dérange pas.
1: Moi non plus. J'étais sur un camping, par exemple, toute mon enfance avec ma mère, puis je pense qu'on n'avait pas le droit de passer la tondeuse les dimanches. Je pense que c'était interdit.
2: Ah ouais?
1: Complètement. Ouais, ouais. Okay. Ou la fin de semaine, après, mettons, midi, c'était interdit. Il y avait des règlements autour de ça.
2: OK, OK. Mais en fait, pour une bonne pratique, pour avoir une belle ambiance avec vos voisins, bien évidemment, on évite, tu sais, surtout la fin de semaine, à 8 heures le matin.
1: Ouais.
2: Peut-être pas, tu sais. Évitez aussi après 19, 20 heures. On privilégie aussi les jours de semaine. C'est rare qu'on va recevoir, tu sais, un barbecue avec des amis, puis là, on va empêcher les voisins de s'entendre parler. Ou le samedi en journée. Tu sais, samedi midi,
1: c'est vrai.
2: Ah ouais, on part, on fait nos affaires.
1: Même un samedi 10h, là, de m'emmener, il est temps que tu te lèves pis t'ailles au Parc national faire de quoi de ta peau, là.
2: Ben, c'est ça, exactement. Fait que, tu sais, c'est d'y aller avec votre gros bon sens. Est-ce que y en a qui ont peut-être fait des caucus avec des voisins? Moi, je suis curieuse. De dire, hey, on se dit-tu la gang, tu sais, qu'on fait ça entre telle heure pis telle heure, tel jour?
1: C'est une bonne idée.
2: On a la paix, tu sais.
1: Wow!
2: Mais, tu sais, j'habite pas sur 18 acres de terrain. Fait que, tu sais, on s'entend que ça se fait vite. Mes voisins aussi. L'avantage, j'habite moi sur le coin d'une rue.
1: OK.
2: Fait que tu sais, il y a comme un voisin que je peux déranger, mettons, là. Puis écoute, il est assez fin que je ferais pas exprès pour le faire chenoute avec ma tondeuse.
1: Une chance, c'est là, toi.
2: Ben, une chance, écoute, la peau du gazon ici te présente.
1: Merci.
2: Bye bye.

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1: Hey, coucou Stéphanie Veillette, coucou. Tu passes en riant, comme d'habitude. Mon Dieu que t'es joyeuse.
2: Ben écoute, c'est rare que je pars en broyant un crinqué.
1: C'est vrai, ah oui, ça serait bête. J'arrêterais, je me dirais bon, elle a quelque chose.
2: Ah non,
1: surtout avec le sujet qu'on a là, êtes-vous plus crème glacée dure ou crème glacée molle?
2: Exactement.
1: Ouais.
2: Toi, t'es plus crème dure ou crème molle?
1: Hey, je pense que je préfère une crème glacée molle. Mais non, je sais pas. Je suis dans deux équipes, moi. On dirait que ça dépend ce que j'ai goût de manger, mais plus souvent, c'est ça. À la maison, la crème glacée dure, puis il y en a de la Ben & Jerry. J'en ai découvert une dernièrement. Les petits pots, là.
2: Oui, avec le
1: trop
2: petit
1: cher.
2: Dessus, là.
1: Oui, avec, c'est genre banane, chocolat et noix de Grenoble. Je pourrais monter les marges d'acide de l'énergie à genoux pour en manger. Sinon, dans les crèmeries crème molle, plus souvent qu'autrement.
2: Ouais.
1: À la crèmerie de Flore, qu'on salue à Sainte-Flore.
2: C'est vrai, crème molle, moi j'adore. Le mix à Mamie aussi, chez Crèmerie Mamie. Là.
1: Ah ouais?
2: Garde, j'en parle, puis je
1: On va falloir que j'y aille pendant mes vacances.
2: C'est tellement bon, tu es trop mal de te rejoindre.
1: OK, bon, ben parfait. Puis il y a des personnalités qui sont rattachées à cela.
2: Ben oui, exactement. Quand vous êtes plus crème molle ou crème dure, qu'est-ce que ça dit sur votre personnalité?
1: Ouais.
2: Moi, je suis pas mal plus crème molle, mais crème dure de la Häagen-Dazs en pot.
1: Oui,
2: là.
1: Aussi, ça, c'est bon.
2: Ou au comptoir Häagen-Dazs.
1: Ah ouais?
2: Je sais pas s'il y en a au Québec, mais en Floride, à côté de notre maison, il y a vraiment comme une crèmerie Häagen-Dazs. Ça coûte 30$ canadiens pour un cornet, mais si.
1: C'est bon.
2: C'est bon.
1: C'est vrai.
2: Faut que t'apprennes dur ta crème.
1: Ah ouais?
2: On va commencer avec la crème molle, OK? Ceux qui préfèrent la crème molle, on dit que c'est des personnes plus décontractées et spontanées.
1: Ah oui.
2: Pas pire. Qu'on aime profiter du moment présent.
1: Ah.
2: Qu'on est gourmand, mais sans se compliquer la vie.
1: Ah!
2: Ça me ressemble aussi.
1: Ben oui.
2: On est nostalgique des journées d'été, des casse-croûtes et on préfère le confort et les petits plaisirs simples.
1: C'est beau.
2: Pas besoin de la grosse artillerie pour avoir du fun pour passer des beaux moments. Fait que la devise des personnes qui préfèrent la crème molle, plus ça fond vite, plus il faut en profiter.
1: C'est vrai, faut t'en manger vite.
2: Ah ouais, il parle là dans le cornet. Ceux qui préfèrent la glace dure, tu sais, les boules de crème.
1: Ah oui, ça c'est bon.
2: Dure.
1: Hey, à Barbe à Papa, là, où tu sais, là, ils sont pleins de couleurs, là. Des fois, j'ai un petit craving de ça.
2: Ah ouais.
1: Barbe à Papa ou gomme ballon, là, il y a des petits morceaux de gomme dedans.
2: Oui,
1: on dirait
2: oui,
1: j'ai 4 ans quand je prends ça, mais des fois, j'ai c'est un goût-là.
2: Ah, mais tu parles de Barbe à Papa aussi, là, le chocolat Barbe à Papa au chocolat favori, 30
1: oui.
2: Là.
1: Ah,
2: c'est chimique fois mille, c'est bleu, ça allume dans le noir.
1: Bon.
2: C'est malade mental. On ira manger une crème en sortant.
1: Mon Dieu.
2: OK, ceux qui préfèrent la crème dure, des personnes qui sont plutôt patientes, réfléchies, qui aiment avoir plusieurs choix de saveurs et de garnitures. Parce que c'est vrai que dans un crème dure, tu peux choisir souvent ton cornet assaisonné. C'est des personnes qui aiment prendre le temps de savourer les plaisirs de la vie. C'est des personnes qui sont curieuses, ouvertes aux nouvelles expériences, puis qui préfèrent la qualité et la variété. Fait que chaque bouchée mérite d'être dégustée. Ça, c'est plus leur devise. Et ceux qui sont vraiment là entre les deux, là,
1: ouais.
2: Qu'une fois, ils en prennent de la molle, puis d'autres fois de la dure, c'est des personnes qui sont capables de bien s'adapter dans la vie, qui choisissent selon leur humeur plutôt que par principe, qui aime autant un cornet classique qu'un bol bien garni et qui trouve toujours une bonne raison de manger de la crème glacée.
1: Oh wow, ben ça c'est plein de bonnes raisons ces temps-ci de manger de la bonne crème glacée.
2: J'ai le goût d'en manger là.
1: Moi aussi, on se donne faim mon Dieu à faire ça des crinqués d'été de
2: même. On pourrait se faire un road trip jusqu'à Coaticook.
1: Hein? Hey!
2: T'es-tu déjà allé à la crèmerie de Coaticook?
1: Non.
2: Oh! C'est bon.
1: Je savais pas qu'ils en vendaient même à Coaticook.
2: Mais oui, ça vient. La crèmerie est à Coaticook.
1: Ah ben, tout est dans tout.
2: Mm-hmm,
1: à des fois, c'est mêlant,
2: tout
1: hein?
2: est dans tout.
1: L'Université Laval est à Québec.
2: Ils vendent même des bobettes.
1: Hein?
2: Ils vendent des boxeurs pour hommes.
1: Ah ouais?
2: C'est comme le pot de crème glacée que t'as sur le lunch.
1: Ah mon Dieu Seigneur. Fait que des fois, t'as une petite molle, des fois, t'as une petite dure.

connaissiez mon voisin, quand même, on va vous le présenter. 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
1: Hey, pour les crinqués d'été, on s'en va tranquillement, pas vite, avec Steph Veillette vers le lac Saint-Jean.
2: Oui.
1: Lac Saint-Jean, terre d'accueil, endroit que j'adore aller passer des moments l'été.
2: Aller manger des bleuets, Lolo.
1: Oui, exactement. Au mois d'août, aller manger des bleuets. On parle de bleuets aujourd'hui. Et tu sais, celle, juste en commençant, Steph, là,
2: oui.
1: J'ai un tips pour toi. Si jamais tu vas au lac, mettons que tu arrives à Robertval, il faut que tu ailles te chercher des bleuets dans le chocolat des pâtes rapisses. Les bleuets dans le chocolat sont frais. C'est des chocolats frais. C'est des bleuets frais trempés dans le chocolat au lait ou noir. Et puis, c'est réfrigéré dans des petites boîtes. Là.
2: Non, je te
1: le dis. C'est ça. C'est du bonheur dans la gueule.
2: C'est clair. Mais moi, je serais plus chocolat noir.
1: Oui, moi aussi. Chocolat noir et bleuet, c'est extraordinaire. Et bleuet, on parle de ça aujourd'hui.
2: Ben oui, exactement. Vos recettes et nos recettes préférées
1: oui.
2: avec des bleuets. Parce qu'on le sait aussi, on peut profiter des fraises. Mais on peut aussi profiter des bleuets. Ça se passe quand vraiment la saison forte des bleuets au Québec? Mais c'est généralement de la mi-juillet jusqu'à la fin août. Donc peut-être que pendant vos vacances, vous allez pouvoir aller faire la cueillette de bleuets.
1: Ah, oui.
2: Puis on le sait, la région emblématique, tu l'as dit, le Saguenay-Lac-Saint-Jean, c'est là que se trouve quand même la majorité là, des producteurs de bleuets au Québec. Et savais-tu quoi? Le Québec, là, on est dans les plus importants producteurs de bleuets sauvages au monde.
1: Hein?
2: Ça fait vraiment partie du patrimoine agricole du Québec.
1: Ben, je savais pas ça.
2: Les bleuets, ouais.
1: C'est malade, ça.
2: Puis, savais-tu quoi?
1: Quoi?
2: On a deux sortes de bleuets principaux là, au Québec.
1: Moi, les petits pays gros.
2: Exact. Moi, je pensais que c'était une affaire, puis il y en a qui étaient plus gros que d'autres, mais finalement, on a vraiment le petit bleuet sauvage qui est plus petit, très parfumé. Ça, souvent, on en trouve, justement, là, si vous allez faire de la randonnée, des petits arbustes de petits bleuets. Là.
1: Ben, au chalet de notre ami qu'on a en commun, Max, il y a des terres de bleuets autour de chez eux. Tu te promènes dans le bois, là, tu prends de ça, puis tu peux faire des petits pains au bleuet.
2: Ah, miam! Petit bleuet sauvage. Ou sinon, on a les bleuets en corimbe. Ça, c'est les plus gros et les plus cultivés là, en arbustes, comme quand on va à l'autocueillette là, dans des producteurs locaux.
1: OK.
2: Bleuet. Ouais. Avant de donner des recettes, pourquoi on devrait en manger? C'est rempli d'oxydants.
1: Ah ouais?
2: Ouais, fait que c'est l'anthocyanine qui donne la couleur bleue là-dedans. Puis ça, c'est super bon pour la santé.
1: Il faut pas manger ça en auto si c'est rempli d'oxydants? OK.
2: D'accident, là, coulou, là. Puis, là, moi, je veux connaître ta recette préférée avec des bleuets.
1: Deux choses. Premièrement, confiture. Moi, je me fais des confitures de bleuets quand arrivent
2: les petits bleuets.
1: Les petits, pas les gros, là. Les tout petits. Et ça, j'entends du monde me dire, c'est d'ouvrage parce qu'il peut avoir des petits morceaux de bois. Je passe chacun des morceaux de bleuets avant de les rincer. Pour ça, j'en prends un, je le mets dans ma passoire, je prends l'autre parce qu'il y a toujours des petits bouts de branche, là. C'est un après l'autre.
2: Ça va être relaxant à faire quand même.
1: C'est relaxant. Et la confiture de bleuets, de mini bleuets, de petits bleuets sauvages, ça n'a rien de comparable. Et l'été passé, je suis allé dans le Bas-Saint-Laurent et je suis allé à l'espèce de casse-croûte de Colombe-Saint-Pierre.
2: Okay.
1: Vous savez, celle qui coach les chefs, dans les chefs, là, tu sais, elle fait les recettes avec eux autres.
2: Ouais.
1: Elle avait un casse-croûte et j'ai bu la meilleure slotch du monde entier. Je l'ai refaite chez nous.
2: Slotch au bleuet.
1: Slotch et bleuet, mais tu sais, c'est pas une slotch poppy, là. C'était une slotch alcoolisée, purée de bleuet avec un gin du Bas-Saint-Laurent et il y avait une espèce de sirop de sauge. Vous le dire, c'était la meilleure slotch que j'ai bu de ma vie. Bleuet et sauge, là, vous essayerez ça à la maison, là. Et trouver le bon sweet spot entre les deux, là, c'était malade mental.
2: Miam.
1: Drink avec des petites purées bleuets, là, c'est vraiment, vraiment très bon. Avec de la sauge, t'as ça jeté à terre.
2: Ah ben là, c'est sûr que c'est bon, là.
1: Oui.
2: Oh my God!
1: Toi, tu vis ça quand même, bleuet?
2: Les bleus, écoute, moi, je peux manger ça, là, mais il faut qu'il soit dur. Tu sais, un bleuet mou.
1: C'est comme un raisin, dans le fond.
2: Oui, j'aime quasiment ça quand il y a le contour un corps un peu vert, mauve, parce qu'il est bien croquant. Exactement. Mais sinon, moyen que j'adore manger des bleuets, là, ça va faire différent que les manger frais, mais dans des muffins au son.
1: Hein?
2: Aimes-tu les muffins au son?
1: Ben, je m'en ai pas dire au son, mais des muffins, je fais raisin et citron. Non, pas raisin et citron, mais bleu et citron. C'est malade.
2: Okay,
1: des petits muffins d'été.
2: Malade.
1: Vraiment,
2: mais
1: vraiment.
2: Muffins au son,
1: ah ouais,
2: tu rajoutes plein de bleuets frais là-dedans. C'est tellement bon.
1: Ah, ben là, on va essayer ça.
2: Avec tu peux manger des bleuets frais avec tes muffins aussi
1: ben
2: après.
1: Oui. Hey, merci, mon petit bleuet.
2: Hey, merci, Lola.

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2: Hey, comment on se retrouve, Stéphanie?
3: Coucou, pipi.
2: Ah, mon Dieu, je sais pas, t'étais où, là, mais t'étais pas loin.
3: J'étais parti faire pipi dans la piscine.
2: Ah, ben oui, c'est ça qu'on parle aujourd'hui. Hein. Ça, c'est un grand débat. Puis je pense que ça devrait pas être un débat. Là. Personne ne devrait faire ça. Mais moi, je fais pipi dans la piscine.
3: Non.
2: Ben oui. Qui fait pas ça? Depuis que je suis enfant.
3: Non, tu pisses des piscines, Nicolas Bellemare.
2: Oui, je pisse des piscines.
3: Non, non, non. Moi, je faisais des jokes quand j'ai dit, ah, je t'allais faire pipi dans la piscine.
2: Ah, non. Moi, je pisse des piscines.
3: Hey, pas. Non.
2: J'adore, mais pas j'adore ça.
3: J'adore.
2: Ça me dérange pas d'un lac, un piscine à vague, un glissade d'eau, ça, c'est pas.
3: C'est vrai.
2: Ben oui. Ça me dérange pas. Moi, il y a tellement de chlore là-dedans, ça fait rien.
3: Non, mais tu sais-tu quoi? Ouais. Justement, quand ça sent le chlore, une piscine, ouais. Là, c'est qu'il y a, parce qu'il y a du pipi dedans.
2: Ah, ouais.
3: Sinon, du chlore dans l'eau, ça sent rien.
2: Il y a piscine au centre des arts, donc il y a de la piste là-dedans. Parce que quand tu rentres dans le centre des arts, en haut, ça sent.
3: La piscine de l'expo aussi.
2: Ah, oui, hein.
3: Et bye bye. Et là, crinqué sur tout savoir sur le pipi dans la piscine et c'était la fin de notre amitié.
2: Merci. Ah ben coudonc, c'est bien le fun.
3: C'est bien le fun les 15 dernières années. Comment est-ce qu'on peut vraiment savoir si quelqu'un a fait pipi dans la piscine?
2: Ben l'odeur du chlore, comme tu viens de dire.
3: Ouais, mais quand t'étais petit, sûrement que tu te faisais dire comme aussi, il va avoir un rond rouge alentour de toi.
2: J'ai toujours essayé, même aujourd'hui, encore à 35 ans, là, presque 35 ans, j'essaye tout le temps puis il n'y en a pas.
3: Ben non, il n'y en a pas parce que c'est pas vrai, le fameux test magique, le fameux l'eau va changer de couleur quand on va faire pipi, c'est pas vrai, c'est vraiment un mythe. Pourquoi ça sent parfois fort la piscine?
2: Ouais.
3: Ben c'est quand l'urine ou la sueur va se mélanger au chlore.
2: Aussi, là.
3: Ça crée des chloramides. Fait que c'est ça qui fait en sorte que ça sent vraiment fort le chlore et ça peut être irritant pour les yeux et le nez. Plus ça sent fort, plus la piscine est chargée en contaminants, donc transpiration, urine.
2: Ah ouais. Hein?
3: C'est dégueulasse.
2: Désolé.
3: Mais en tout cas, si j'ai une piscine, tu viendras pas te baigner chez nous.
2: La seule place, je fais pas ça, je suis ma belle-mère.
3: Ben là, chez nous, si j'ai une piscine.
2: Ben, t'as pas de piscine.
3: Ah, mais si j'en ai une.
2: Je ferais pas ça là non plus, là.
3: Ben oui, m'a te mettre une gomme sur le bout, y a rien qui va sortir de là. Risque pour la santé. Qu'est-ce que ça fait de l'eau remplie de pipi et de sueur?
2: Dis-moi plus.
3: Ben, on a plus tendance à avoir les yeux rouges, sensation de brûlure et vision brouillée temporaire si on a de l'eau dans les yeux.
2: Ah ouais.
3: Versus c'est une piscine qui a pas de pipi dedans.
2: Ah.
3: On peut avoir plus de toux, de gorge irritée et surtout là, une gêne là, dans le système respiratoire si on est dans une piscine intérieure.
2: Ah ben, coudonc.
3: Ça, là, c'est dégueulasse, OK? Le pipi en soi est généralement stérile, mais combiné à d'autres contaminants, on a plus de risques d'avoir des maladies ou des infections.
2: C'est vrai, des infections? OK, ah ouais. Des c'est infections dégueulasse. Des yeux, mais j'imagine qu'il y a infection vaginale aussi, là.
3: T'sais, sûrement. Mettons,
2: qui...
3: baigne la ploune dans la piste de tout le monde. C'est dégueulasse. Je vais plus jamais me baigner. Est-ce que c'est dangereux pour les autres? Mettons, quand toi, tu fais pipi à Val-Cartier, là,
2: ben là, sûrement.
3: Est-ce que tu mets les autres en danger? Mais en fait, en petite quantité, le risque est quand même faible.
2: Ben c'est ça, là. Je suis pas un boyau de pompier.
3: Si la piscine est bien chlorée et entretenue, mais s'il y a beaucoup de personnes qui font pipi, mettons, dans la piscine à vague, la qualité de l'eau se dégrade, le chlore devient moins efficace et les irritations augmentent.
2: Ah ben!
3: Fait que c'est vraiment dégueulasse. Uriner dans une piscine, finalement, c'est pas hygiénique. Ça augmente la charge chimique de l'eau puis ça nuit à tous les baigneurs.
2: Ah ben, la seule place que je me retiens, c'est dans les spas.
3: J'espère, le pisser au kinipi, là.
2: Non, mais pas juste ça, mais un spa de maison carré, là. Tu te dis, là, ouais, c'est petit, pas mal.
3: Serais-tu dans le bain pendant que tu te laves?
2: Non.
3: Ben, c'est ça.
2: Ben, c'est ça. Je viens de te dire, je le ferais pas d'un spa. Une piscine, c'est correct.
3: Yeah!
2: Textez-nous, 819-5913, est-ce que vous faites des pipis dans la piscine?
3: Non, je vous bloque.

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1: Ça ne fait pis la colada. And I'm the song in your way. I wanna pee la colada. Tu connais ça, cette chanson-là?
2: Je pensais pas que les micros étaient ouverts. Je comme, il me chante une toune.
1: Non, non, non. On parle de pina colada.
2: Est-ce que t'aimes les pina colada?
1: Pour vrai, là, on a un amour commun pour les pina colada. À chaque fois qu'on est allé ensemble au Coconut Bar.
2: Oui.
1: Chez Coconut Bar qu'on va aller dater là cet été.
2: Oui, oh oui.
1: Hey, ça serait le fun. La terrasse est belle.
2: Mais ça...
1: Avec les palmiers, sucre au cœur, y a rien de plus vrai, y a rien de plus beau. Eh ouais, pina colada, là, c'est-tu un drink d'été incroyable?
2: Ben, exactement, on est dans nos capsules d'été, puis je me suis dit, on parlera pas de sortilège crémeux sur un verre de glace.
1: Non, pas de suite.
2: Pas de suite. Pina colada, OK? Ça fait partie des drinks préférés des Québécois.
1: Oui.
2: L'été, autant que l'hiver, mais l'été, il y a quelque chose de festif. Hey, avec ça
1: n'a pas de bon sens.
2: Mais là, connais-tu l'origine du pina colada?
1: Non.
2: Le pina colada, là, c'est un cocktail national de Porto Rico.
1: OK.
2: Exactement.
1: Est-ce que Bad Bunny?
2: Oui.
1: Ah oui.
2: Hey, lui, il pourrait nous en faire des pina colada.
1: Hey, mon Dieu, je prendrais bien son pina colada.
2: Non! C'est pas ça que j'ai dit, moi. Hein? Donc, originaire de Porto Rico, et c'est dans les légendes, là, ça aurait été créé par le barman Ramon Monchito Marrero qui aurait mis ce cocktail-là au monde en 1954 à l'arrivée d'Hilton. Et qu'est-ce que ça veut dire, pina colada?
1: La pina, c'est ananas?
2: Oui, c'est ananas filtré ou ananas passé au tamis en espagnol.
1: OK.
2: Fait que si vous aimez pas les ananas puis le coconut, peut-être que vous allez pas aimer ça. Et je me suis dit, on peut pas vous parler de pina colada, vous dire ça vient d'où, l'origine, sans vous donner une petite recette.
1: Ouais, parce que là, il y a plusieurs façons de le faire, mais tu en as vraiment une excellente. Tu me l'as déjà faite chez vous, c'est malade.
2: Écoute, regarde, on a bu combien, on s'en rappelle plus.
1: Mon Dieu, un après l'autre.
2: Mais bien évidemment, ça va vous prendre du rhum blanc.
1: Ah oui, hey, tu savais-tu que c'est la boisson préférée des nymphomanes?
2: Pourquoi?
1: Le rhum. M'a te prendre un rhum, ben autre rhum, ben autre rhum, ben
2: non! Moi, j'étais comme, comment
1: qu'est-ce
2: ça?
1: Qu'est-ce que tu dis là? De la... ouais,
2: qu'est-ce
1: continue.
2: Que tu dis là, Koulou? Donc, du rhum blanc de votre choix. Donc, prenez votre préféré, du jus d'ananas, de la crème de coco et de la glace. Parce qu'un pina colada, il faut que ça soit frais.
1: Oui.
2: Si tu sers ça tiède,
1: non.
2: Oublie ça. Puis, ce que vous pouvez faire pour être sûr que ça soit froid, là, quand vous allez mettre vos ingrédients, avant de passer ça au blender, là, tu viens le brasser comme ça, un peu comme un café glacé. Ta glace va déjà refroidir en masse ton mélange. Puis après ça, tu passes au blender. Donc, c'est bien facile. Vous mettez tous les ingrédients là, dans un mélangeur avec une bonne quantité de glace. Moi, j'aime ça quand c'est frais. J'abuse, ça glace un peu.
1: Ben oui.
2: Vous allez mélanger ça dans votre robot culinaire pour que ça soit comme une texture slush ou cappuccino glacé. Mmh. Vous allez verser ça dans un grand verre, bien évidemment. Et moi, ce que j'aime d'un petit pina colada là, sur une petite brochette, c'est de mettre des cerises, tu sais, des cerises marasquées.
1: Ah oui,
2: là.
1: Des petites cerises. Ben oui.
2: Ça, là, c'est tellement bon. Petite tranche d'ananas, petit quartier d'ananas sur le côté.
1: Des petites feuilles d'amande, des petites feuilles de basilic. Mmh. Oh, mon
2: Et
1: Dieu.
2: Si vous avez des petits parapluies en papier de soie.
1: C'est le comble!
2: C'est le comble du pina colada.
1: Imagine de boire ça dans une carcasse d'ananas que t'as vidé. Ça doit être fun, hein?
2: Ça doit être
1: ou de noix de coco, je sais pas.
2: Oh! Va falloir essayer ça cet été.
1: Okay.
2: Puis vous pouvez vous faire aussi une version sans alcool, bien évidemment, c'est qu'on enlève le rhum blanc. Donc, on pense à ceux qui prennent des mocktails, c'est possible.
1: Ou même pour les petits, là, des fois, c'est quoi vos drinks vous faites? Vous tu en donnes un, pas

0: toutes trompes de verre.
1: Ouais, exact.
0: Sinon, ils se couchent de bonne heure. Fait que c'est pas si pire.
1: Les dodos, les petits.
0: Ouais, et pour finir sur une note historique, c'est en 78 que le pina colada a été officiellement déclaré la boisson nationale de Porto Rico.
1: Ben, lâche-moi donc.
0: Puis là, vous avez le choix, coconut bar ou Porto Rico.
1: Ah, oui, c'est ça. Il n'y a pas d'autre place ailleurs. Hey, Steph, merci. Nous autres, on paye sur off, on s'en va au coconut bar.
0: Prendre un pina colada. Puis les AQAQ sont bons.
1: AQAQ?
0: Essayez ça cet été.
1: Je sais, ça.

0: vendredi 14 août 2026. Ici Robert Savard, en manchette. Un motocycliste a perdu la vie hier après-midi à La Tuque, sur le chemin du lac à la Ligne. Le Parti québécois s'en prend à la position de Christine Fréchette dans le dossier de Test Canada. Mais tout d'abord, pour débuter, la date butoir du 19 août approche à grands pas et l'inquiétude est grande au pays à l'idée que des tarifs de 50 % soient imposés sur une foule de produits. Les négociations avec le président américain Donald Trump peuvent être difficiles et surtout imprévisibles. Le ministre fédéral des Finances et député de Saint-Maurice-Champlain, François-Philippe Champagne, souligne que les négociations se poursuivent mais que le Canada ne peut rien garantir.
1: Les gens me disent souvent, M. Champagne, on veut de la certitude. Moi aussi, je veux de la certitude. Mais c'est quoi la certitude dans la politique commerciale d'aujourd'hui avec nos voisins? Moi, je dis, c'est de focaliser sur ce qu'on contrôle. Enlever les barrières tarifaires entre les provinces, investir dans une économie canadienne, développer nos marchés à l'étranger. Les négociations se poursuivent. On a la meilleure équipe, on a une vision. Mais en même temps, vous savez, il y a une chose qui est difficile à prévoir, c'est l'avenir.
0: Un motocycliste a perdu la vie hier après-midi à La Tuque sur le chemin du lac à la Ligne. La Sûreté du Québec a indiqué que le motocycliste a percuté une camionnette à l'approche d'une courbe. Les deux occupants de la camionnette n'ont pas été blessés. Le chemin du lac à la Ligne n'est pas asphalté et la vitesse est limitée à 30 km/h. La moto aurait donc été déportée à l'approche de la courbe avant de percuter la camionnette. Le Parti québécois s'en prend à la position de Christine Fréchette dans le dossier de Test Canada. On se rappellera que lundi dernier, elle avait clairement indiqué que pour le moment, il n'y avait pas d'acceptabilité sociale pour le volet éolien du projet Mauricie.
2: Oui, je suis bien consciente, et les candidats également le sont, de l'importance qu'a cet enjeu-là au niveau des éoliennes. Et moi, ce que je constate, c'est que pour l'instant, l'acceptabilité sociale, elle n'est pas au rendez-vous.
0: Accompagné des quatre candidats de la Mauricie, le député péquiste Pascal Paradis a cité les contradictions dans le discours de la première ministre et candidate dans Trois-Rivières. En chambre, elle a déjà mentionné que le projet Mauricie était un projet exemplaire. Elle a nuancé ses propos depuis, en prenant note de la farouche opposition dans Mikinak et Deschenaux. Pour sa part, M. Paradis avait déjà pris position contre le projet lors d'une visite dans la région en mars dernier.
3: Et qui considère que des projets comme ça, parce qu'il y en a qui se développent au Québec avec... des partenariats, comme par exemple ceux de l'Alliance de l'Est en Gaspésie, où les municipalités, les MRC, les communautés autochtones, les gens du privé, Hydro-Québec, sont tous ensemble, sont mobilisés. Nous, on pense que ces projets-là, c'est le modèle. Mais on pense que quand il n'y a pas l'acceptabilité sociale, ben qu'on peut pas avancer à l'encontre de la volonté populaire.
0: On peut s'attendre à ce que le PQ soit extrêmement présent en Mauricie au cours des prochaines semaines pour tenter de ravir le siège que Mme Fréchette convoite. La députée de La Violette-Saint-Maurice, Marie-Louise Tardy, a honoré de la médaille de l'Assemblée nationale deux travailleurs qui ont posé un geste héroïque en venant en aide à un collègue enseveli sous le sable. Le 21 juillet dernier, à Grande-Pile, un opérateur de rétro-caveuse de 32 ans a été enseveli sous le sable sous son excavatrice. Simon Huard-Harvey a tout de suite appelé à l'aide. Deux collègues, Claude Moreau et Robert Junior Bergeron, se sont précipités pour lui venir en aide. Par le fait même, ils lui ont sauvé la vie et la rapidité de l'intervention a permis de limiter les blessures de la victime. Il s'en est tiré avec une fracture au pied et des raideurs persistantes à l'épaule. La SOPFEU renforce son soutien en Colombie-Britannique, actuellement aux prises avec de nombreux incendies de forêt. 40 pompiers forestiers et 3 représentants de la SOPFEU ont quitté le Québec plus tôt hier à destination de Prince George. Ils se joindront aux 60 pompiers forestiers déjà déployés dans cette province depuis le 2 août. Parmi les combattants qui iront rejoindre leurs collègues, on retrouve 3 pompiers forestiers de La Tuque et 6 de Roberval. Au total, ce sont 100 pompiers forestiers qui vont combattre les incendies de forêt en support aux 4 avions citernes CL-415 déjà sur place. Les ventes en ligne ont été très populaires hier lors de la journée le 12 août « J'achète un livre québécois ». La coopérative des librairies indépendantes québécoises, Les Libraires, a indiqué à la presse canadienne avoir constaté une hausse de 26 % de ses ventes sur son site Web. Le nombre de ventes dépasse celui enregistré l'an dernier et même ceux de 2020 et 2021 pendant la pandémie. C'est le roman « Traumatis » de David Goudreau qui a été le livre le plus vendu. L'interdiction des réseaux sociaux aux adolescents a été bloquée en France. C'est le Conseil constitutionnel qui a stoppé les ambitions du président Emmanuel Macron, qui en avait fait un de ses legs. L'organisme considère que l'interdiction totale d'accès aux réseaux sociaux pour les moins de 15 ans constitue une trop importante restriction à leur liberté d'expression. Le président a donc demandé au premier ministre Sébastien Lecornu de travailler à une nouvelle version de l'interdiction afin qu'elle respecte les droits des adolescents. La mesure qui devait entrer en vigueur le 1er septembre pourrait donc aboutir au printemps prochain, selon Emmanuel Macron. Voilà qui complète l'information. 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
1: C'est les crinqués d'été. 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
2: Ah, coucou le crinqué d'été.
1: Bonjour. Hey, très content de te retrouver pour ce crinqué d'été. On s'accompagne le soir, comme ça. Et peut-être que vous souffrez de déshydratation en ce moment. Vous avez pogné un coup de chaleur. Appelez le 911, mais écoutez ça pour demain. T'as des aliments qui nous réhydratent.
2: Ben oui, exactement, en fait, parce que là, l'été, des fois, on le sait, on a des périodes de canicule, il fait chaud, surtout si on n'a pas d'air climatisé. Et je me suis dit, hey, je vais faire mes recherches. Quel aliment on devrait préconiser quand il fait chaud pour, bon, oui, boire de l'eau à un moment donné, mais c'est le fun si on peut manger quelque chose qui va nous hydrater aussi. Est-ce que t'es prêt, mon coulou?
1: Oui, absolument, je t'écoute.
2: OK, j'ai plein d'aliments pour vous autres. Entre autres, le concombre.
1: Ah oui!
2: Concombre, c'est bon l'été, c'est rafraîchissant.
1: Tellement.
2: 96% d'eau.
1: Ben voyons donc.
2: Le concombre.
1: Quand même.
2: Melon d'eau à 92%. Des fraises, cantaloupes, des pêches, des ananas, des oranges. Les tomates aussi, 95% d'eau dans les tomates.
1: Ben voyons donc. Hey, les pêches de l'Ontario, j'en sais, ça sent.
2: Oh, ça sent tellement bon!
1: Ah oui!
2: Miam! Oui. On a aussi la laitue romaine qui est 95% d'eau.
1: C'est vrai.
2: Les poivrons, les zucchinis. On a aussi, c'est niaiseux, là, mais le yogourt nature, parce que c'est riche en eau puis en électrolytes.
1: C'est vrai.
2: Oui, fait que ça vaut la peine d'en prendre un petit peu. Bon, quand il fait chaud, peut-être pas là, des soupes puis des bouillons, mais avec l'air climatisé,
1: ben,
2: peut-être.
1: Une gaspacho. C'est une soupe foire.
2: Ah oui, ça peut être
1: de tomates et de concombre. Ben oui.
2: Voilà.
1: Mon Dieu, c'est vrai qu'on se fait jouer à mettre ça, on en prend au resto, mais...
2: Ben oui. Ah, j'ai jamais mangé ça.
1: Gaspacho, ah oui, c'est bon. Tu mets des petites frites, pas des frites, mais des, tu sais, là, des tortillas frites dessus, là, vous donnez un petit croquant avec un petit peu de crème sure, une petite huile de coriandre, là, c'est bon.
2: Ah, ben là, va falloir que je goûte à ça, mon coulou. Mais voilà, oubliez pas d'ajouter ces éléments-là dans votre liste d'épicerie, les céleris aussi.
1: Les céleris, les Monsieur Freeze.
2: Ah oui.
1: C'est plein de sucre. Ben... Ah, c'est-tu le genre d'affaire que tu penses? Toi, moi, je bois beaucoup d'eau, de base, ça,
2: ouais,
1: ça va.
2: Aussi.
1: Mais est-ce que tu sélectionnes ton alimentation par rapport aux aliments qui a de l'eau, toi?
2: Ben oui, puis non, dans le sens qu'une journée chaude.
1: Ah ouais.
2: Qui fait chaud puis qu'on prépare un lunch, c'est sûr que je vais mettre des concombres et du melon d'eau dans mon lunch.
1: Ben, on dirait que c'est parce que c'est frais. On dirait que je penserais pas d'amener un sac de Doritos ou du popcorn.
2: Ouais, c'est ça.
1: Mais je vais plus m'amener des affaires que crème, j'ai goût de manger des aliments fraîcheurs.
2: Ouais,
1: mais je pense pas nécessairement vu que c'est plein d'eau. Mais j'aime
2: ça. Ça remplace pas votre quantité d'eau à boire par jour.
1: Non, mais ça vient combler, je pense.
2: Exact.
1: Mon Dieu, merci.
2: C'est mieux ça que de manger de la tire-éponge.
1: Ouais, vache.

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1: Ah, il fait beau, il fait chaud et nos crinqués d'été, c'est Stéphanie Veillette. Allô?
2: Coucou, coulou!
1: Stéphanie Veillette, oui. Toi, il y a des choses qu'on fait de beaucoup différents. Ça se dit pas ce que je viens de dire là, mais je le dis quand même. L'été, tu vas dans les festivals. Alors,
2: ben,
1: moi, j'haïs
2: oui.
1: ça. Mon Dieu, je prendrais un coup de pied dans les gosses avant d'aller dans un festival. Il y a des choses à faire et ne pas faire d'un festival. J'en ai été dans quelques festivals, j'ai des opinions quand même là-dessus,
2: okay.
1: même si je les cours pas. Mais il y a des affaires qui gossent.
2: Qu'est-ce qui te gosse, mettons, toi? Je vais te dire si c'est dans ma liste à moi.
1: Ben là, salutations à ton chum qui mesure 100 pieds, là.
2: Oui.
1: Mais là, moi, je suis 5 et 7. Fait que là, le monde qui se met devant toi, là, ça, quand ils sont grands, ça me tombe ses dents. Mais ton chum a une solution, lui. Il pense à tout le monde.
2: Mon chum, là, écoute, il veut arriver d'avance dans un show d'un festival. Puis il va pas se planter devant quelqu'un qui est là. Fait que, tu sais, on arrive, mettons, si il reste de la place en arrière, ben on se met en arrière. Tu sais, on va pas bypasser du monde en avant. Puis comme mon chum, il dit, dis-moi un coup que je suis de site, je ne bouge plus.
1: OK, fait que c'est une décision de l'autre de se placer derrière lui si jamais.
2: Exact, exact, exact. Parce qu'il dit, moi, aller dépasser puis aller me planter devant une fille qui mesure 5 pieds 2 quand elle mesure 6 pieds 2, 6 pieds 3. Il dit, non, non. Fait qu'un coup, quand on est arrivé à quelque part, lui, il bouge plus.
1: OK.
2: Il est comme, moi, ceux qui se mettront en arrière, ben ça sera des grands ou tant mieux jusqu'à temps qu'il voit, mais il va pas aller là, changer de place.
1: Ben, c'est une bonne idée.
2: Fait que si vous êtes grand, prenez ça en note.
1: Moi, il y a une autre affaire qui m'énerve.
2: Quoi?
1: Et ça, c'est. Puis pas juste d'un festival, des spectacles, là, ou même des feux d'artifice, le monde qui filme. Là, tu regardes le show, puis tout le monde en avant ont les cellulaires dans les airs.
2: Ouais.
1: Mais qu'est-ce que vous faites à ne pas être en train de vivre le show?
2: Vas-tu vraiment regarder tes feux d'artifice?
1: Je regarderai jamais. Puis ben moi, là, Coralie, je m'en kérisse de tes spectacles que tu as vus. Quand je vais sur mon newsfeed, Lou Combs, t'sais, comme une fourmi d'un écran au Centre Bell, ça me dit rien.
2: Non! OK, ben moi, ça dépend. Tu sais, Post Malone, je peux te le dire que je l'ai filmé quand même assez souvent quand je suis allée le voir en show. Côté comportement, là,
1: ouais.
2: aussi, pousser, bousculer du monde, essayer de dépasser pour vous rendre en avant. On est déjà cordés comme des petites sardines, puis il y en a qui essayent d'aller pousser et que ça se tasse puis que ça vient se planter en avant
1: non,
2: de toi.
1: C'est vrai, ça. Arrive de bonne heure, restifie.
2: Ben, c'est ça. Ou reste en arrière, mais tant pis pour toi. On a aussi ceux qui parlent fort, qui crient, qui n'ont pas là, de savoir-vivre pendant que les spectacles ont lieu.
1: Ouais,
2: t'essayes d'écouter, t'essayes de profiter d'un de tes artistes préférés, puis ça fait juste gueuler puis dire de la merde à côté de toi.
1: Mettons que t'es à Green Day, ça va, mais si t'es au petit chanteur du Cap, là.
2: Ta gueule. On a aussi être trop intoxiqué, on en voit souvent. Hein?
1: Ah oui.
2: Souvent dans les festivals, il fait chaud, le monde prend de l'alcool, ils prennent pas d'eau, ils viennent chaud-marde.
1: Ben oui.
2: Ça, là, c'est agressant, vraiment. Si vous n'êtes pas capable de sortir en public, sortez pas.
1: Exact.
2: On a aussi envahir l'espace personnel des autres. T'sais, c'est sûr qu'on est cordé.
1: Ça, c'est difficile, là.
2: C'est difficile, oui, mais il y en a, là, que c'est comme ça se frotte. Puis je suis comme, là. Tasse-toi.
1: Ouais, ouais, ouais.
2: Niveau en gang.
1: 6 pouces, là.
2: Fait que se croire seul au monde avec ta gang aussi, tu fais attention au monde alentour de toi. Ouais. Être impoli avec le personnel, les bénévoles, souvent
1: non,
2: c'est des bénévoles.
1: Ça passe pas. Ouais.
2: Dans les festivals, ça me met le feu au derrière.
1: Ouais,
2: tu sais,
1: si
2: t'as des bénévoles qui disent, hey, tassez-vous de là, vous pouvez pas être ici, puis le monde, ça chiale.
1: Écoute-les,
2: ça... Il est bénévole.
1: Ouais, pis
2: même payé, t'aurais pas à y parler de même.
1: Non, exact, parce que c'est pas lui qui fait les règlements. Là. Écoute-le, ferme ta boîte, là, c'était pas content à votre temps.
2: Oui, exactement. Fait que ça, là, soyez courtois avec les bénévoles d'un festival. C'est, vous allez respecter tout le monde, vous allez passer une meilleure soirée. Et côté, là, qu'est-ce qui est pas comportement, oubliez pas de vous hydrater. De prendre de l'eau,
1: c'est vrai.
2: De bien manger, de vous mettre de la crème solaire et de pas apporter trop de choses aussi. Souvent, il y en a qui arrivent avec des méchantes grosses sacoches, là, petit sac banane avec ce que vous avez besoin de nécessaire. Donc, soyez responsables, traînez pas trop d'affaires puis profitez-en et soyez gentils les uns avec les autres.
1: Ah, bon festival, Stéphanie.
2: Merci, Goulou. Toi aussi, là, même si tu y vas pas, là.
1: Non, vous me verrez pas, là.
2: Mais non.

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1: Hey, c'est limite bien que c'est gossant, ça, Koulou, là!
2: Ça, les maringouins. Le son... Bonjour tout le monde, c'est les crinqués.
1: Les chroniques d'été!
2: Crinqués d'été. Et là, on parle de maringouins. Moi, j'adore le faire du camping sauvage d'une tente, là. Et c'est... Oui, c'est ça. C'est le fameux son de t'es couché. Enfin, dans ton sleeping bag, t'es super confortable. Et là, demander, t'entends?
1: Oh non, pis t'as l'impression qu'il va te rentrer dans l'oreille.
2: Pis là, t'es sur le bord t'endormir, tu l'entends passer. Mais j'adore les maringouins, moi.
1: T'aimes ça te faire piquer par ça, tu m'as dit, hein?
2: J'adore me faire piquer par les maringouins, là. Chien mon ennemi, au pire, là. Mais moi, j'aime me faire piquer, là, pis après ça, le gratter. Le gratter, pis arrêter pas. Je trouve ça tellement satisfaisant, gratter une piqûre de maringouin. Je le fais en ce moment sur une petite piqûre, je sais pas si c'est ça, là.
1: Ouais.
2: Mais, oh mon Dieu, que ça fait du bien! Oh,
1: moi, je déteste.
2: Il y en a pour qui ça fait mal, genre.
1: Et puis moi, ils vont piquer là, des jours après, puis je reste avec une marque rouge. Là.
2: Voyons donc.
1: Non, moi, j'haïs ça, les maringouins. Et justement, les maringouins, on appelle ça ici au Québec, mais sinon, c'est des moustiques. Hein? C'est un peu comme ça ailleurs dans le monde.
2: Non, mais moi, c'était
1: Mosquito. Steve Shock.
2: Steve Shock?
1: Oui, Steve Shock qui aime bien les maringouins. Hey, c'est fatigant, des maringouins. Ça se nourrit
2: c'est
1: de
2: vrai
1: quoi?
2: Que c'est fatigant. De notre sang.
1: Oui, les femelles seulement.
2: Ah oui, c'est
1: quand
2: vrai.
1: Ça pique, c'est seulement les femelles qui vont venir sucer votre sang.
2: Bon.
1: Et c'est un problème au Québec l'été à cause de l'humidité. Et les ondes d'eau. Parce que où c'est que ça se reproduit, les maringouins? Dans l'eau stagnante, donc dans les bassins. Si vous avez une chaudière avec un fond d'eau dedans, ou des tailleurs d'été qui traînent dans le cours avec de l'eau, ça va se reproduire là-dedans, dans les marais, les lacs, les fossés. Donc, si vous avez un étang bien cute dans le cours l'été, ça attire les maringouins. Et les zones humides, fait que les headsets aussi, c'est l'enfer. Si t'as une headset à l'entour de la maison, ah, c'est sûr que t'es rempli de maringouins.
2: Ah ouais, ben d'autres, on a des fossettes, on est en campagne, des fossettes, des headsets, on a tout ce qu'il faut
1: pour. Tu dois en avoir chez vous.
2: Ah oui, ben oui, on a une lumière bleue, là, pis t'es en train de dire.
1: Ah, ouais, ouais, yark. Oui, c'est ça, ça vient se coller dedans, puis il crève.
2: Fini!
1: Ça ressemble un peu au barbeau, mais en plus petit. Oui, parce qu'ils ont vraiment comme la même, le même processus de création, si je peux dire. C'est un œuf qui est pondu dans l'eau. Ça devient une larve aquatique. Nymphe et ensuite un moustique adulte. Fait que ça prend quelques jours là, à se développer un moustique. C'est vraiment pas long. Et pourquoi que ça nous pique, les maringouins?
2: Quoi donc?
1: C'est qu'ils ont besoin de protéines du sang pour développer leur œuf.
2: Ah ouais, mais je pense que ça meurt pas longtemps après, t'en vas piquer en plus.
1: Les guêpes, oui, les maringouins, je peux pas te dire.
2: C'est pas grave, ça.
1: Mais bien évidemment, est-ce que c'est dangereux? En général, non. Mais ils peuvent, certains maringouins transmettre la maladie de Lyme.
2: Oui.
1: Ça peut être moins
2: la fièvre jaune
1: aussi. Fait que à faire attention, mais c'est sûr qu'on a des démangeaisons, de l'irritation et réactions allergiques chez certaines personnes.
2: Ah,
1: c'est sûr que ça ressemble à ça, je viens rouge pendant 3 jours.
2: Ben là, t'es allergique à tout, ça a l'air. T'as fait des tests au printemps.
1: Allergique à tout.
2: Tu respires et puis c'est quasiment allergique.
1: C'est ça, exactement. Je fais de la radiation d'allergène, moi, tellement que je suis allergique à tout. Qu'est-ce qu'on peut faire justement autour de la maison? C'est de se débarrasser ou du moins entretenir ces espaces-là, l'eau stagnante, les ondes ombragées et humides, la végétation dense et la chaleur et l'humidité. Donc, on vide les soucoupes d'eau, les jouets, on nettoie les gouttières. Si vous avez des barils d'eau, ben, on met un couvercle dessus, sinon c'est sûr que ça va être rempli de maringouins. Puis, on réduit les ondes humides et

0: on peut se mettre, nous, une protection personnelle.
1: Ben oui.
0: Du DEET, des vêtements longs le soir et des moustiquaires aux fenêtres pour pas qu'ils rentrent dans la maison. Mais je pense qu'il y a personne qui a pas de moustiquaires qui laisse les fenêtres tout grandes ouvertes. Fait que, il y a aussi le thermacell.
1: Ouais, c'est vrai que ça sauve des vies, ça.
0: Un truc au butane, là, c'est merveilleux. Ça fait comme un genre de rayon, là, de quelques mètres qui a beaucoup moins de maringouins. Fait que, on peut acheter ça. Puis aussi, les lumières extérieures réduites. S'il y a de la lumière, c'est sûr qu'ils s'en viennent nous voir. Ah. Puis le pire, ben, c'est au lever du soleil, au coucher du soleil aussi. Donc, si vous faites un feu le soir, c'est sûr que vous faites manger par les maringouins plus qu'en plein jour.
1: Et le produit miracle, parce que j'ai déjà essayé plein du muscol, ouais, tout ça. On dirait que ça marche pas tant que ça. La Watkins. Vous savez,
0: oui,
1: c'est
0: une la bouteille
1: blanche avec l'écriture verte. Là. Puis c'est de la crème blanche. Ça a l'air que c'est cancérigène pour la peau. Mais au moins, vous en aurez plus souvent.
0: Ça, vous se grattez pendant 3 jours.
1: Ben, c'est
0: ça. On choisira nos combats.
1: Oui, merci, Stéphanoche.
0: De rien, là.

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1: Bonsoir Stéphanie.
2: Bonsoir Nicolas.
1: Un autre crinqué d'été qui ravive des passions. On salue nos mères distinctives,
2: oui.
1: Respectives.
2: Hélène et Ruth.
1: Hélène et Ruth, parce que c'est probablement vous aussi, vous faites ça. Si vous êtes dans la trentaine, vous appelez vos parents au moins une fois par été parce que vous en souvenez plus. La cuisson du blé d'Inde.
2: Et ça, c'est un classique sur ton Facebook aussi.
1: C'est un classique sur mon Facebook. Il y a du monde qui me devance. Des fois, le rendu juillet tout, là, tu remarqueras, il y a du monde pas rapport qui vont marquer 12 minutes, 13 minutes, le blé d'Inde. Ça prend de l'avance.
2: Oh my God!
1: Ouais, mais toi, t'appelles ta mère pour savoir le temps parce que tu te souviens jamais d'un an à l'autre.
2: À chaque année, oui. J'appelle ma mère. Puis même des fois, mettons, deux semaines après, je suis comme, maman, c'est quoi donc?
1: Oui! Ça, des œufs à coque.
2: Eux à coque. Ça, je suis correct. Ça, ah ouais? T'es mis dans l'eau froide, ah oui. Tu pars le rond, puis c'est... 10 minutes.
1: Oui, c'est ça. Ça dépend quelle cuisson tu veux, mais je pense, on en fait plus dans l'année que du blé d'Inde qu'on fait deux fois dans l'été.
2: Exact.
1: C'est quoi la cuisson idéale?
2: Mais écoute, il y a plusieurs manières de faire cuire votre blé d'Inde. Okay. La classique, c'est dans un chaudron d'eau.
1: Ben oui.
2: Puis là, moi, dans mes souvenirs, là, ma mère, elle me disait de mettre les épis dans l'eau froide, tu pars ça, puis quand que ça bouille, c'est un 8 minutes, à peu près.
1: Ben, je sais plus. Il faudrait que j'appelle ma mère, c'est ça, la fin.
2: Mais là, j'ai demandé à notre ami ChatGPT.
1: Ah ouais?
2: Et Chat nous dit, dans l'eau bouillante, on porte une grande casserole d'eau à ébullition. Un coup que ça bouille, on met les épis. 5 à 7 minutes.
1: Non, non, toutes les mères te diraient que tu passes à l'eau frette. Je sais pas c'est combien
2: ben, c'est
1: de temps, là, mais tu passes à l'eau frette.
2: Dans mon souvenir, c'est que tu passes à l'eau frette.
1: Sûr.
2: Puis c'est peut-être 5-6 minutes. Un coup que ça bouille.
1: Ouais, puis il y a du monde qui vont dire, aussitôt que ça sent, c'est cuit. Mais tu sais, c'est ça, il y a pas personne qui
2: moi, j'ai
1: fait
2: peur
1: cuire.
2: De me péter une palette contre l'épi, là, fait que ça soit bien cuit.
1: Ah mon Dieu Seigneur.
2: Chose que j'ai jamais faite, mais ouais. Quand je vois ça sur Instagram, je trouve tellement que ça a l'air bon, ouais. C'est de le faire au barbecue avec les feuilles par en bas.
1: Stéphanie, t'aimes le blé d'Inde?
2: Hein? Je me roulerais dans le blé d'Inde.
1: Ça va, je le fais très rarement. Faut que j'aie un barbecue. C'est la meilleure façon de faire cuire ton blé d'Inde. Sur le barbecue, ça crée une enveloppe, OK, qui protège ton blé d'Inde. Toute ton enveloppe autour, les feuilles là, vont devenir calcinées, là.
2: Ouais.
1: Mais à l'intérieur, c'est croquant, c'est frais, puis tout le goût est concentré parce que le goût et les saveurs s'en vont pas dans l'eau. Comme quand on fait le cuir, ça reste sucré. T'as pas idée. Et même chose, attention au micro-ondes.
2: C'est vrai?
1: Quand on me jette la première pierre, ça fait le même effet. T'auras pas le petit côté fumé du barbecue, mais tout le concentré du goût du blé d'Inde, là, t'enlèves quelques feuilles, tu coupes le bout, tu coupes les deux petits bouts, puis tu mets ton blé d'Inde au micro-ondes. Je pense que c'est 7 minutes, et je vous dis, les feuilles se détachent tout seul, et c'est craquant, c'est frais, c'est sucré, puis tu viens de te sauver du lavage, de puis ça s'épluche mieux. Ouais, ça s'épluche mieux.
2: C'est vrai, parce que
1: dessus.
2: Ben oui.
1: C'est dessus, puis ça se défait. Incroyable au micro-ondes.
2: Ben
1: vous essayerez ça pour vrai. Vous allez être surpris.
2: Faut que j'essaie ça.
1: Ouais.
2: Oh,
1: pour une famille de 12, je conseille pas pour une épluchette. Là.
2: Ah, mais t'as le goût de manger une petite épi.
1: Moi, je suis seul, mettons, puis je mange 2-3 blé d'Inde, puis parce que personne d'autre dans ta maison qui en mange.
2: Mais là, le micro-ondes. Tu manges ton premier, tu mets l'autre dans le micro-ondes.
1: Ben oui, ou les deux en même temps. Ça reste tellement chaud. T'es épluché à mesure. Tu laisses dans sa petite enveloppe.
2: Oh my God!
1: Ouais, j'ai découvert ça.
2: Hey, on pourrait s'amener ça en lunch, ça veut dire du blé d'Inde.
1: 100%. Ben oui, fait tirer l'été au bureau.
2: Certain. Oh my God. Fait que, écoute, on a la meilleure manière de faire cuire barbecue, eau bouillante ou au micro-ondes, comme tu l'as mentionné. Mais là, question fatidique.
1: Quoi?
2: C'est quoi que tu mets sur ton blé d'Inde qui fait que c'est le meilleur blé d'Inde au monde? Moi, j'ai un ingrédient secret.
1: Ah ouais? C'est beurre salé avec du sel. Je suis bien plate. Mais... d'un fois, je mets un peu de jus de lime par-dessus ça. C'est incroyable.
2: OK. Mais là, ce que tu vas essayer, ce que la mort ici, vous allez essayer, c'est beurre salé.
1: Ouais.
2: Mais au lieu de mettre du sel, tu mets les...
1: L'herbe à mort.
2: L'herbe à mort, le pot vert.
1: Je t'assure que t'allais dire ça. oui, moi quand j'étais petit, c'était juste les riches qui avaient ça de l'herbe à mort.
2: C'est malade mental. Essayez ça avec de l'herbe à mort. Vraiment, c'est comme un sel de légumes. Là.
1: Ouais.
2: Ça se vend souvent dans les produits bio, produits naturels à l'épicerie.
1: Mais c'est tellement bon.
2: C'est sur un blé d'Inde, là.
1: Ah oui, c'est sûr, c'est bon.
2: C'est à se péter à la tête, c'est mûr.
1: Oh, ben, ce que j'ai fait une fois,
2: quoi?
1: J'ai acheté du beurre non salé.
2: OK.
1: Et parce que je savais que j'allais rajouter quelque chose qui allait être salé, là.
2: OK.
1: J'ai pris le beurre, je l'ai fait ramollir et j'ai acheté, vous êtes pas prêts tout le monde, un pot d'herbe salée du bas du fleuve.
2: Oh, mais ça doit être
1: le pot
2: malade.
1: Transparent, là, tu mélanges avec du beurre, tu mets ça sur ton blé d'Inde, ça fond, mets un peu de jus de citron, c'est à se jeter à terre.
2: Ah, c'est clair.
1: Pour vrai, ouais, vraiment très, très, très
2: goût
1: bon.
2: Qu'on a essayé de mettre des épis dans le micro-ondes, là.
1: Ah, une chance de rajouter micro-ondes. Ha ha ha!

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1: Comme on se retrouve, Stéphanie, pour les crinqués d'été.
2: Oui.
1: Oh! Steph, on l'a dit à plusieurs reprises, tu nous as donné des conseils sur la crème solaire. Tu nous as donné des conseils sur plein d'affaires.
2: C'est
1: le bronzage. Et là, l'année passée, tu es venue à Brescousse et j'ai l'impression que tu vas le faire aussi cette année.
2: Oui.
1: Tu m'as carrément avec l'eau micellaire, avec la crème hydratante.
2: Avec c'est l'eau thermale.
1: L'eau thermale.
2: L'eau micellaire, c'est un démaquillant.
1: Ah. T'as des conseils pour soigner ces coups de soleil.
2: Oui.
1: Puis bien sûr, t'es pas médecin, mais tu connais un peu la peau.
2: Oui.
1: Allez voir un médecin si jamais vous êtes brûlé, pharmacien, mais t'as des connaissances.
2: Oui, exactement. Tu sais, je suis diplômée en esthétique. J'ai travaillé longtemps là-dedans.
1: Oui.
2: Coup de soleil. Il n'y a pas personne qui n'en pogne pas aucun l'été. C'est rare.
1: Au minimum un, après ça, tu te donnes.
2: Après ça, c'est ça. On dirait qu'il faut que tu fasses mal une fois pour dire « Oh non, on va me crémer maintenant.
1: Oui. »
2: Les signes d'un coup de soleil, bien évidemment, c'est la rougeur de la peau, la sensation de chaleur, de brûlure. Là, on touche notre peau puis ça fait mal.
1: Ah, oui.
2: Douleur au toucher, une peau qui peut sembler légèrement enflée aussi. Il y a des cas plus sévères. Des cloques, des frissons, des maux de tête, nausées ou fatigue. Ça, c'est jumelé avec un coup de chaleur. Là.
1: Okay.
2: Qu'est-ce qu'on fait pour soigner ça? Mais bien évidemment, on va aller prendre... Puis ça, ça fait mal.
1: Quoi?
2: Une douche ou un bain frais.
1: Ah.
2: Rentrer dans l'eau ou l'eau de la douche qui tombe dessus, là, ça fait mal.
1: Rentrer
2: là.
1: Dans un bain, c'est moins pire que de recevoir les jets de gouttes de pluie de douche.
2: Oh, oui, vraiment. Fait que si vous avez un bain, essayez ça. Pas glacé. L'eau froide extrême, ça peut irriter davantage de la peau qui est comme brûlée.
1: OK.
2: On va hydrater généreusement, soit avec de la crème hydratante sans parfum ou du gel d'aloès aussi pur. Ça, vous n'êtes pas obligé d'acheter les grands feuilles chez Super C là, dans le comptoir à côté des choux de Bruxelles. Vous pouvez prendre, il y en a là, en pharmacie, vraiment un tube de gel. Si vous allez dans la section des crèmes solaires, souvent, c'est un gel à base d'alcool, un peu comme du Purel qui ont mis du colorant vert puis un peu d'aloès.
1: C'est pas trop cher, en plus, pas vraiment trop cher, là.
2: Ben, non, mais allez dans la section premiers soins. Dans la section premiers soins, là, il y a des tubes, c'est juste du gel d'aloès.
1: OK.
2: Ça coûte un peu plus cher, mais les bénéfices sont beaucoup plus là aussi.
1: Surtout quand t'as brûlé, là.
2: Ben, c'est ça. On boit beaucoup d'eau, le coup de soleil attire le liquide, on vient déshydrater, donc on vient boire de l'eau, on porte des vêtements amples. Souvent, le coton, ça va moins faire mal sur la peau qui est brûlée. On peut se faire des compresses froides aussi.
1: Oui.
2: T'sais, moi, je m'en rappelle un que j'avais pogné, je m'étais crémé partout, sauf sur le chest. La douleur. Fait que vous pouvez faire des petites compresses froides de 10 à 15 minutes avec des petites débarbouillettes ou quand la région est trop grande avec une serviette à main.
1: Okay.
2: Ou même une serviette de plage rendue
1: brûlée
2: au grand complet.
1: Vas-y.
2: Prends les moyens du bord. Et au besoin, allez voir votre pharmacien.
1: Ouais.
2: Vous pouvez avoir quelque chose de prescrit là, comme des Advil, Tylenol. Mais ça, moi, je m'en mêle pas. C'est le pharmacien qui s'en occupe.
1: Exact. Allez voir votre pharmacien. Si jamais vous avez des coups de chaleur, tout ça, niaisez pas. Là.
2: Non.
1: Puis si jamais la pharmacie est fermée, ben, allez à l'urgence. Appelez le
2: 811,
1: ils vont vous dispatcher à bonne place.
2: En train de perdre connaissance. Mais appelez le 811, ils peuvent vous donner des conseils, eux aussi.
1: Ouais, exact.
2: Qu'est-ce qu'on fait pas si on a un coup de soleil?
1: Ouais.
2: Percer les cloques. Je sais que c'est tentant. Arracher la peau qui pèle. Là.
1: Non.
2: On fait pas
1: c'est
2: ça.
1: C'est dégueulasse ce que tu dis.
2: Mettre du beurre, de l'huile ou du dentifrice. Souvent, non, mais ça, il y a plein de monde qui disent ça, c'est brûlure.
1: Voyons, le monde se prenne pour des bladins.
2: Mais ouais, quasiment. Retourner au soleil avec la peau brûlée. T'as un coup de soleil, tu retournes pas au soleil, t'es pas guéri. Ben non. Puis là, pas d'exfoliant, pas de produits agressifs. Là.
1: Ah non.
2: Là, c'est pas un beau bronzage, c'est une brûlure.
1: Ah mon fait Dieu. C'est stressant.
2: Crèmez-vous, là.
1: On va se crèmer. Oui,
2: vous allez vous éviter ben du trouble.
1: Ah, ben, j'ai goût de pas me crèmer pour que tu me crèmes le dos encore.
2: Ah oui, ça, mais sérieux.
1: Fun.
2: Placement de produit, là, mais je suis pas payé par eux autres.
1: Ouais.
2: Mais le baume SOS de Vichy.
1: Oui, c'est vrai, tu m'as mis ça.
2: C'est un tube en aluminium. Il y en a qui le mettent au frigo pour que ça soit plus frais encore.
1: Oui.
2: Mais déjà, de base, le produit est frais. Si vous avez un coup de soleil, c'est de la magie.
1: C'est bien cher.
2: C'est une trentaine de dollars, mais je vous dis, c'est. Magique.
1: Pour vrai, là, le soulagement, tu le mets, puis...
2: Au thermal.
1: Ouais.
2: Puis après ça, tu viens mettre ton baume SOS de Vichy. Tu vas être en business, tu vas quasiment avoir le goût de prendre des coups de soleil.
1: Ah! Oh.

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1: C'est les crinqués d'été. Je sais pas si vous avez déjà soupé ou non, ou vous êtes rendu une petite fringale. On va parler de casse-croûte avec Steph.
2: Regarde, Nico, on a-tu des casse-croûtes dans la région? Mon Dieu. Je me suis dit, pourquoi pas se faire un petit top de tes préférés et de mes préférés, et on attend surtout les vôtres.
1: Oui.
2: Par texto 819-519-1031, là.
1: Absolument. Toi, c'est quoi tes meilleurs spots, tous?
2: Meilleurs spots? Je veux dire, mon village d'origine, mais ma famille est originaire de Saint-Stanislas.
1: OK.
2: Chez Lulu.
1: C'est bon chez Lulu?
2: Ah!
1: Ah ouais?
2: Les gringos. Faut que vous essayiez ça.
1: C'est quoi ça? Hey, moi, dans mon jeune temps, un gringo, ça se fumait.
2: Non. Écoute, un gringo, c'est tellement bon. C'est comme un pain hamburger. Puis tu sais, ils mettent du beurre là, pour le faire cuire sur la plaque. Puis ils te mettent là-dedans deux tranches de jambon grillé sur la plaque. Mais entre les deux tranches de jambon, ils mettent comme un fromage à griller.
1: OK.
2: Ça vient avec de la laitue, des oignons, puis comme une sauce secrète style Big Mac un peu. C'est tellement bon,
1: ben,
2: là.
1: Voyons, ça doit être bon.
2: C'est malade mental. Sinon, il y a, écoute, attache ta tuque, la patente à Mario.
1: Ça me fait penser à la petite molle à Régent à Saint-Élie.
2: Ouais, c'est ça. Ouais,
1: la patente à Mario, c'est
2: la
1: quoi?
2: La patente à Mario, écoute, ça fait longtemps que j'ai pas mangé ça parce que je suis partie sur le gringo depuis une couple d'années. Mais c'est comme un grilled cheese, mais avec de la viande hachée puis du des oignons dedans cuits. Ça...
1: Ah, ça doit être bon.
2: Malade.
1: Ça, c'est chez Lulu, ça, la patente à Mario. Là.
2: Chez Lulu, ouais, à Saint-Stan, ça, c'est vraiment bon. Sinon, Trois-Rivières, le Marianne 2.
1: Ah ouais?
2: La poutine, là-bas, c'est à se jeter à terre.
1: C'est vrai?
2: Tellement bon, et il y a une place que je veux essayer. Chaque fois que je suis passée, c'est même que j'ai découvert le Marianne 2. En partant de la job, je me suis dit, je vais arrêter chez Je à Saint-Étienne.
1: Ouais.
2: Mais là, c'est tellement viral, là.
1: Ah oui, c'est
2: il y avait un line-up genre de 40 personnes.
1: Non.
2: J'étais comme, bon, on va continuer vers chez nous, Trois-Rivières. Puis là, en passant devant le Marianne, je dis, je vais arrêter, voir essayer la poutine, on va voir. Puis finalement,
1: Ah ouais?
2: Eh bonne.
1: C'est vrai?
2: Malade mental.
1: Il va falloir essayer ça. Mais là, le gringo chez Lulu, là, ça me parle, ça.
2: Non, tu comprends pas, genre.
1: C'est vrai?
2: Je suis prête à partir là.
1: Ben ouais, les frites sont-tu bonnes? Parce que si j'accompagne ça dans les frites.
2: Frites maison avec ben du vinaigre pis du sel, là. Alors, poutine est écœurante aussi. Vous prenez mélange sauce brune puis barbecue.
1: Ah ouais? Ah, toi, t'es funky d'un poutine.
2: Trop bon.
1: Moi, un peu plus conservateur, c'est la poutine. Je te dirais que mes spots préférés, Jeannot à Shawinigan.
2: Oui, oui.
1: Chez Jeannot,
2: frites
1: là.
2: Frites maison aussi.
1: Frites maison, des grosses frites, un peu sucrées. Sauce incroyable. Ça fait des années que ça existe en arrière de la plaza, en haut là, du boulevard des Hêtres. Ouais. C'est tellement bon. Sinon, à Louisville.
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1: On a cette veillette pour les crinqués d'été. Allô, Goulou.
2: Bonjour. Aujourd'hui, on va faire une activité qui réchauffe les cœurs, qui rassemble le monde. Les feux de camp. T'aimes-tu ça faire des feux, toi?
3: J'adore ça. Mais il faut que la soirée soit fraîche.
2: Ouais, parce que quand il fait 30 encore le soir, puis t'es autour d'un feu, mais il n'y a rien de pire.
3: Non.
2: Et là, t'as des trucs pour nous autres. T'es une scout.
3: On se rappelle, mon chum, lui, il est dans un scout.
2: Oui. OK. C'est vrai.
3: Mais moi, mes parents m'ont envoyé là quand j'étais jeune. J'ai fait quelques réunions le mardi soir.
2: Ah oui.
3: Puis rendu au camp d'été, j'ai jamais donné la feuille à mes parents.
2: Ah.
3: T'as-tu déjà raconté ça?
2: Non.
3: J'ai pas donné la feuille parce que je voulais pas y aller. J'haïssais ça. Pour vrai, j'étais allé au camp d'hiver puis c'était mon pire cauchemar. Pour vrai,
2: oh,
3: là.
2: Oh non.
3: Moi, écoute, je faisais de l'anxiété fois mille quand j'étais jeune. Le pire qu'aujourd'hui, là.
2: Fait
3: que m'en aller dans le bois avec du monde que je connais semi-dormir dans des lits en spring, là, c'était pas mon genre partout. Fait que finalement, j'ai pas donné la feuille. Puis là, à un moment donné, je suis dans le spa chez nous. Je suis jeune, là. Je suis au primaire, là. Puis là, je vis ma best life. Dans ce temps-là, j'appelais tout le temps tous les jours faire des demandes spéciales à la radio.
2: Ah ouais.
3: Je vivais ma vie de rêve et là ma mère sort, elle dit Stéphanie, c'est ton camp scout, ils t'attendent, qu'est-ce que tu me l'as pas dit? Eux, ils étaient tous rendus au camp, puis j'arrivais pas.
2: Ah,
3: là,
2: ouais.
3: Ils ont appelé chez nous, tu sais. Là, je me suis mis à broyer. Je veux plus jamais y aller. J'aime pas ça, je t'ai pas donné la paix, je veux pas y aller. Fait qu'ils ont dit finalement, attendez-la pas.
2: Non, c'est fini.
3: C'est terminé, les scouts. Je suis jamais retourné.
2: Mais quand
3: et là, je marie un gars qui fait du bénévolat. Dans
2: ça, c'est drôle. Mais quand cela ne tienne, tu sais partir un feu.
3: Ben, écoute, pas tant. Une chance que mon chum est là.
2: Oui.
3: Mais j'y ai demandé les meilleurs trucs.
2: OK.
3: Tu sais, qu'est-ce qu'on fait pour partir un feu de camp le fun l'été? C'est sûr qu'on va miser sur la sécurité.
2: Oui.
3: Avant tout, ça, c'est bien important. Premièrement, ça va être de vérifier est-ce qu'on est en période qu'on peut faire un feu.
2: Ah oui.
3: Tu sais, des fois, avec les villes, avec la sécheresse.
2: L'indice de feu, c'est important.
3: Exactement. On va choisir un endroit qui est autorisé et sécuritaire. Donc, on vérifie aussi que ça soit bien dégagé alentour d'où ce qu'on veut faire notre feu. On fait attention qu'il n'y ait pas de branches basses, des feuilles ou des matériaux qui vont être inflammables. Bien évidemment, on ne veut pas que ça fasse.
2: Ah oui.
3: Donc, on va faire vraiment attention. Toujours à portée de main, surtout, idéalement, avoir une hose ou un seau d'eau puis une pelle.
2: Oui.
3: Pour éteindre le feu si jamais il y a quelque chose. On va utiliser du bois sec, bien évidemment, si on veut que ça parte comme faux.
2: Ben, j'espère.
3: Que ça brûle comme du monde.
2: De la croûte de boulot, il n'y a rien de mieux.
3: C'est vrai?
2: Oui, vraiment. Ben,
3: ça
2: oui,
3: paraît
2: ben,
3: que
2: oui.
3: T'as fait des cadettes, oui?
2: Ah, moi, 2 mois d'un cadet, je sais tout ça.
3: Il sait tout ça. Tabarouette.
2: J'ai tiré de la petite Daisy, j'ai chauffé un avion.
3: On évite aussi, idéalement, je sais que c'est le fun, ça peut être facile de mettre un peu de gaz dedans, mais on fait pas ça.
2: Oui.
3: On évite l'essence, le diesel ou les liquides inflammants pour partir le feu.
2: Du liquide astronel, là.
3: Ah ouais,
2: ça, c'est le fun à mettre là-dedans. Ça
3: spray
2: passe.
3: Net. Mais on fait pas ça.
2: Non, on fait pas ça.
3: On fait pas ça. Aussi, bien évidemment, c'est de se faire un feu d'une taille raisonnable.
2: Ah oui.
3: Tu sais, on essaye pas de faire pogner le foyer du feu en feu.
2: Non, mais ça, c'est tentant.
3: Puis on évite de brûler du plastique aussi, des canettes, des déchets, là, des choses qui vont pas dans le feu. Pour l'éteindre, qu'est-ce qu'on fait? Idéalement, on va le laisser brûler le plus longtemps possible. De là, jouer de la guitare en mangeant des guimauves jusqu'à 5 heures du matin.
2: Faire des toasts à la braise.
3: Jusqu'à arriver à la braise. T'attends que le soleil se lève, tu déjeunes, puis là, tu vas te coucher après ton feu. Sinon, on va verser lentement de l'eau sur les braises. Fait qu'on fait pas avec le seau d'eau, on y va.
2: C'est satisfaisant, ça.
3: Je le sais.
2: Ah, que j'aime ça.
3: On remue les cendres avec une pelle en métal, bien évidemment. On rajoute de l'eau jusqu'à temps que tout soit éteint.
2: Oui, mais ça peut repartir, hein?
3: Oui, fait qu'on fait vraiment attention. On peut même vérifier avec le dos de la main sans toucher directement les cendres. Est-ce que c'est froid ou il y a encore une chaleur à quelque part? Okay. Parce que s'il y a encore une chaleur puis on brasse, ça peut repartir.
2: Oui, avec une distance, oubliez-le pas. Vous mettez pas à main ses bras.
3: Mais non,
2: c'est pas ça qu'on vous dit.
3: Non. On teste, le. Au-dessus, voir. Y a-t-il encore une.
2: Là, c'est chaud.
3: Y a-t-il une chaleur? Exactement. Non, allez pas vous mettre la main dans le sens.
2: La fille de la radio m'a dit de faire.
3: Et justement, ben, si c'est trop chaud pour mettre sa main près des sens, c'est encore trop chaud. Fait qu'on reste là. On s'en va pas parce que ça pourrait repartir en feu. Ouais, puis on fait attention, on est vigilant. Les enfants, les animaux, le monde un peu sur le party, on garde une distance avec le feu.
2: Absolument. J'ai déjà failli tomber d'un feu, moi, un peu chaud.
3: C'est vrai?
2: Oui. À Sainte-Tec, c'était pas super. Ben, c'était pas été super après parce que mes amis ils m'ont dit, hey, t'as failli vraiment tomber dedans. Puis là, j'ai comme paniqué après. T'imagines-tu?
3: Mon Dieu, un Seigneur. Michoui de coulou.
2: Il n'y aurait eu pour tout le monde.

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1: Bonjour Stéphanie Veillette.
2: Bonjour Nicolas Belmont.
1: Comment on se retrouve pour ces Crinqués d'été?
2: Avec des saucisses.
1: Avec des saucisses et de
2: ça
1: la...
2: Ça prendrait...
1: Un feu de camp, des guimauves, puis de la saucisse. Ça, c'est Philippe Tremblay. C'est tellement bonne chanson, là. Steph, il s'avère, comme un peu les hot dogs, comme plusieurs choses, les campings, il y a un type de personnalité qui est rattaché à ceux qui aiment les saucisses ou les guimauves sur un feu de camp.
2: Oui, ben oui, écoute, ça va avec notre personnalité, bien évidemment.
1: Oui.
2: Et j'ai fait mes recherches scientifiques,
1: ah,
2: ma
1: ben.
2: Foi. De ceux qui préfèrent les saucisses, ceux qui préfèrent les guimauves et ceux là qui adorent les deux. Moi là, moi c'est les deux, mais pas en même temps là.
1: Ouais, ouais.
2: Mais tu sais, je vais m'aligner une saucisse avec des guimauves après pour avoir un petit, tu sais, je vais alterner entre les deux. Fait que j'adore ça. OK, t'es-tu plus guimauve ou saucisse
1: non,
2: ou les deux?
1: Saucisse. Non, pas mal plus.
2: C'est vrai, autant d'un feu de camp que dans ta vie personnelle.
1: Oui, exactement. Okay. Non, pas mal plus saucisse. Puis c'est drôle parce que de base, je suis pas mal plus sucré dans la vie,
2: ouais.
1: Mais la guimauve, j'haïs de la guimauve.
2: Ben voyons.
1: J'haïs la guimauve.
2: OK, mais s'mores mettons.
1: Non, ben non? C'est pas mon affaire préférée. Pas en tout.
2: Okay.
1: Non, fait que saucisse.
2: OK, saucisse. Bon, ben parfait. Et l'équipe saucisse,
1: ouais.
2: Lors des feux de camp.
1: Ouh,
2: vous êtes des personnes plus pragmatiques et terre à terre.
1: Ah.
2: Vous aimez que les choses soient utiles avant d'être esthétiques.
1: Oui.
2: C'est-tu vrai, ça te ressemble?
1: Ben oui, ça me ressemble, ben oui.
2: Ça, quand même, patient. Parce que vous attendez que la cuisson soit parfaite. Fait que, tu sais, ça prend son temps. Faut être patient. Vous êtes plus patient. Vous êtes souvent le premier à alimenter le feu ou à s'occuper du barbecue.
1: C'est vrai.
2: C'est vrai?
1: Oui.
2: Avec ton barbecue au charbon.
1: Oui.
2: Et tu prêt? Ah, ça, c'est toi, Nico. Je te connais, là. Ça, ça paraît que ça fait 15 ans qu'on est amis, même plus. Vous êtes le genre de personne qui préfère les discussions autour du feu que de jouer à des jeux.
1: Ah, mon Dieu, 100%.
2: 100%, ça hait les jeux.
1: J'hais les jeux, j'en vois pas me faire sortir, on va jouer à boulette autour du feu.
2: Non, non, non.
1: Vous allez vous retrouver dans le feu.
2: Ah oui.
1: On s'assied, on prend une bière, puis on jase.
2: Oui, ah, tellement. Quelqu'un qui amène sa petite guitare,
1: ah,
2: on chante du camp, puis tout.
1: Colin.
2: Avec ça, ça te ressemble vraiment. Ceux qui préfèrent les guimauves, c'est plutôt des enfants dans l'âme, on est gourmand et nostalgique, on est créatif aussi.
1: Ah ouais.
2: Parce que on va tester différentes façons de faire griller sa guimauve.
1: Ah!
2: Ça, c'est quand même vrai.
1: C'est vrai, ça.
2: Souvent, même ce que je fais, OK, tu vas me trouver bizarre parce que déjà, tu traites pas. Moi, j'aime ça quand ma guimauve, là, je la sors du feu puis elle est en feu.
1: Oui, oui, oui.
2: Elle est tout noire. Ça, là, c'est les meilleurs
1: ben
2: guimauves.
1: Oui, ben, on te rappelle d'un autre crinqué d'été, tu parlais que tes hot dogs, tes amènes noirs.
2: Ben oui, ben oui, ben oui. Tu sais, la cendre, c'est qu'elle m'a rendu le pain, là.
1: Okay? Bon, tu...
2: Mais, fait que là, j'enlève la première couche parce que ça fait comme une.
1: Ah, ça, c'est le fun, par exemple.
2: Je mange la croûte et je la refous dans le feu. Fait que je la mange en croûte étagée. Hey,
1: Le peu de fois que je mange des guimauves, je le mange comme toi. J'y vais par croûte. Là, je mange une croûte.
2: Faut pas que ça soit genre juste doré mou.
1: Non, non, non, non.
2: Faut que ça soit noir. 100%.
1: T'enlèves la première croûte, pour ça, tu continues à faire chauffer, tu l'enlèves jusqu'à la fin.
2: Genre, je la sors, là, puis c'est une torche, là. Ma guimauve est en feu, là.
1: Oui.
2: Ça, c'est vraiment bon. On est des personnes sociables qui aiment partager des moments avec du monde.
1: Oui.
2: Ça me ressemble quand même. On aime les traditions et les souvenirs.
1: C'est vrai.
2: C'est vrai.
1: Hey, ma gang de guimauves, vous êtes fin.
2: Vite, vite, ceux qui aiment les deux. Ça aussi, je pense que ça peut peut-être me ressembler. Non, finalement, pas tant. On est des personnes équilibrées.
1: Et
2: pas
1: ballon.
2: Pas en tout. On profite autant du repas que du dessert. Checkez-moi à shape, ça, c'est vrai. on est capable de s'adapter à différentes personnes, différentes situations.
1: C'est vrai.
2: Quand même pas pire.
1: Mm-hmm.
2: Et ça, c'est vrai aussi. On est souvent ceux qui restent autour du feu jusqu'à la dernière braise.
1: C'est vrai, toi, t'es...
2: Mais,
1: ben,
2: ça, mais oui. De bonheur, c'est de me coucher 1 heure du matin. Là, fait,
1: mon
2: non,
1: Dieu,
2: tu sais,
1: Seigneur.
2: Je sais, mais épouvantable.
1: Ça me fait peur, ce que tu dis.
2: Tu sais, veillette, on veille.
1: Veille tard, ben.
2: Oh oui.
1: C'est beau. Ah, mais là, j'ai le goût de manger des saucisses sur le feu.
2: Moi
1: là,
2: aussi.
1: Ou des
2: ben,
1: ah oui, saucisses autour du feu.
2: Ah oui.

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1: Salut Stéphanie!
2: Salut Coulou!
1: C'est les crinqués d'été!
2: Ah oui, et j'adore!
1: Qui, et tu sais, je suis un born and raised Shawiniganais, fier Shawiniganais, oui. Un petit gars qui a grandi, qui a grossi dans Saint-Marc, dans Christaroy plus précisément. Oui. Et quand arrive l'été, lorsque l'été bat son plein, ben tout
2: qui a grossi.
1: Oui, grandi, grossi. Ben oui, puis avec le sujet qu'on s'en va, tu vois, que je suis pas venu gros de même à sucer de la glace. Tout Shawiniganais qui se respecte va l'été, ne serait-ce qu'une fois, aux roulottes à patates beau parlant.
2: Oh oui! Mais là, moi, je suis pas une Shawiniganaise pure laine.
1: Mais t'aimes ça y aller pareil.
2: Ben oui, j'ai travaillé à Shawinigan pendant 10 ans, tu sais. Mais là, j'aurai besoin de tes conseils parce qu'il y a deux roulottes à patates.
1: Oui.
2: Puis là, là, moi, je suis tout mêlé, là.
1: OK. Ben, premièrement, il y en a deux. Si on y va par le sens, là, qu'à l'époque, quand c'était pas les deux sens de la cinquième, quand t'arrives dans le bon vieux sens de la cinquième, il y a
2: ça,
1: celui...
2: quel sens?
1: Ben, de la station vers Broadway, là. M'emmener, ils l'ont mis dans les deux sens,
2: ouais,
1: mettons, de l'hôtel de ville vers ARM, puis le...
2: Vers le Saint-Maurice.
1: Ouais, exactement, c'est okay. Ça. Donc,
2: on mettons... part du fond.
1: On part du fond. Celle qui est proche du Subway. Facile à retenir. Tamarac, okay. Coin Tamarac, Subway, 5e rue de la Pointe. Celle-ci, c'est la roulotte où les patates sont pas frisées. Donc, mais là, il faut savoir aussi que c'est les mêmes propriétaires. Donc, les produits se rejoignent pas mal. Okay. C'est juste la patate qui est pas passée chez la coiffeuse.
2: Ouais.
1: C'est une patate qui est pas frisée. Et ça dépend comment je file, mais c'est souvent mon go-to. J'adore aller à cette roulotte-là. Parce qu'il y a un petit parc juste en face. C'est super bien.
2: Oui!
1: Exact. Oui. Puis après ça, tu peux aller pas trop loin, là, marcher sur le bord de la rivière Saint-Maurice, là, puis descendre au roule-trou du diable. Fait que deux petits hot dogs et une frite pas frisée. Puis tu vas prendre une bière au trou.
2: Mais frisée, tu veux dire ondulée.
1: Ouais, okay, c'est ça. Okay. Mais à Shawi, on dit frisé, pas frisé.
2: OK, frisé, parce qu'il y en a des frites, tu sais, que c'est mince, mais que ça fait vraiment comme un boudin. Là.
1: Ouais. Ah, non.
2: Toi, c'est vraiment ondulé.
1: Ouais, exact. Okay. Ondulé, comme.
2: Comme des rôtisseries souvent.
1: Oui, comme des rôtisseries souvent, ou les sacs McCain, là, avec les patates pas frisées. Ça, c'est ce bord-là. C'est la patate qu'on appelle beau parlant. Parce que l'autre bord, pas loin du globe, puis de la caisse des jardins, proche de l'hôtel de ville, on l'appelle la terrasse, même si c'est beau parlant qui est propriétaire. Et c'est là que les patates sont frisées.
2: Ah.
1: Il y a les mêmes produits sensiblement, des différences. Il y a une coiffeuse sur place pour que, ben oui, pour friser les patates.
2: Oh.
1: Puis c'est ça. C'est... ben ouais.
2: Sortez-nous d'ici.
1: Oui, c'est oui. C'est quoi ton go-to toi quand tu roulottes?
2: Moi, écoute, moi là, j'adore les frites, ok, les patates là, ça, j'aime vraiment ça. Fait que c'est sûr que si c'est des frites maison, bien cuites, moi je prends pas de poutine dans ce sens-là. Je prends vraiment une frite.
1: Ben du vinaigre puis ben du sel.
2: Ouais,
1: sel vinaigre. J'aime pas tant le vinaigre. Mettons des chips au vinaigre, je n'achète pas.
2: Oh, moi, pas.
1: Le seul moment où je mange du vinaigre, c'est sous mes frites de casse-croûte. Les patates frisées, noyées dans le vinaigre avec ben du sel. Désolé à ma nutritionniste, là. on voit passer bientôt dans mon urette l'été.
2: Des cristaux,
1: gros comme le rocher percé. Mais j'en mets du sel sur mes patates frisées. Moi, mon go-to, c'est la poutine, bien sûr, parce qu'il y a quelque chose. C'est de la bonne vieille sauce en canne, ça goûte ma mère. Et un Michigan. Un Michigan, mais pas comme les Michigans de Montréal avec une tasse de sauce à spaghetti. Non, un Michigan de chez nous, un hot dog d'un pied et demi.
2: Hey, c'est long, hein? Mon chum a pris ça l'autre fois, puis j'ai été impressionné.
1: Ben, je te comprends d'avoir été impressionné.
2: Hey.
1: Et c'est hot dog, sauce chili, chou, avec des deux saucisses là-dedans, c'est sûr. Sur le top, une frite. Fait que des fois, t'as même pas besoin de prendre une frite de plus.
2: C'est vrai!
1: Puis moi, j'aille pas rajouter extra mayo. Fait que là, t'as la sauce chili mayo avec du chou. C'est tellement, mais tellement bon.
2: Moi, je te dirais hot dog bien straight, là. Ketchup, moutarde, relish, un peu de mayo là-dedans. Merci, bonsoir.
1: Je peux pas croire.
2: C'est con, là, mais un pogo.
1: Un pogo.
2: Un pogo dans moutarde, là, genre un peu de ketchup, mais surtout dans moutarde.
1: Oui.
2: Il n'y a rien de meilleur.
1: Pogo, moutarde, et Seigneur Dieu.
2: Pogo, moutarde, ça, on s'entend là-dessus.
1: Un moment historique avant de terminer, Steph.
2: Oui.
1: Depuis quand ça existe, selon toi, les roulottes à patates à Shawi?
2: Depuis les années 60?
1: Non, tu étais frette.
2: Hein? Années 30?
1: Depuis 1940.
2: Hein, quand
1: pendant
2: même.
1: La guerre. Ouais, un an après le début de la guerre, on a commencé à avoir des espèces de charrettes qui faisaient des patates frites, puis c'est devenu les roulottes.
2: Aïe, aïe, c'est donc bien hot.
1: Oui, mais ils ont changé l'huile depuis ce temps-là. Là,
2: ben
1: pas les frites. Ben ouais,
2: c'est peut-être ça le secret que c'est aussi bon.
1: Oui, on sort mange un pogo, Steph, aux roulottes à patates.
2: Avec plaisir!

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1: Ah, Stéphanie Veillette, bonsoir.
2: Ah, touloulou, touloulou.
1: Les crinqués d'été, on est crinqués. Puis pas à peu près, on est 7 jours et 8 ans, nous autres, à nous entendre là, le soir à minuit.
2: On est avec de faire du camping, zit.
1: Ah, ben là, toi, là. Ça paraît que c'est ton métier dans la vie, la radio, parce que tu viens de nous faire un lien vers notre thème.
2: Je peux dire, ça paraît que c'est ton métier de faire du camping. J'étais comme, hey boy, pas partout.
1: Non, tu as fait des recherches. C'est quoi notre personnalité?
2: Oui.
1: Selon notre type de camping préféré. Donc, camping sauvage, camping de luxe, camping d'une tente, d'une trailer tente.
2: D'une un trailer tout court, tu sais. Ouais. Non, mais on est allé bien léger et amusant.
1: Oui.
2: Ah. Ceux qui sont adeptes de camping en tente ou dans la roulotte, c'est plus dans le confort.
1: Ouais.
2: C'est quoi la personnalité qui vient avec ça? Toi, okay. T'es plus camping en tente ou en roulotte?
1: Non, en tente. Je pense tant qu'à aller en camping, ça serait soit en tente ou d'un chalet. La roulotte, là, une espèce de truc blanc. Ah, c'est pas, c'est bizarre.
2: Ah, moi, j'aime ça. Moi, je suis plus roulotte parce que c'est un petit peu plus de luxe. Fait que, tu sais, tu peux profiter dehors, tu peux aller jouer à l'extérieur puis tout, mais, tu sais, t'as quand même un confort que t'as pas dans une tente.
1: Ouais, ouais, ouais.
2: On va commencer avec ta personnalité, Nico, OK?
1: OK.
2: Toi, t'es plus justement adepte de la tente. Donc, on dit que t'es quelqu'un qui aime l'aventure,
1: ouais.
2: Qui aime l'imprévu, que t'as pas peur de te salir un peu. Tu te sens très bien près de la nature. Adès, ça te décrit bien.
1: Ouais, oui.
2: Vraiment bien.
1: Oui, oui.
2: Ils sont souvent plus spontanés.
1: Ah oui.
2: Ça aussi. Et tu trouves que le vrai camping, c'est entendre les oiseaux, puis parfois la pluie à 3h du matin qui tape sur ta tente.
1: Sur ta tente.
2: T'aimes ça?
1: Et mon Dieu Seigneur, que oui.
2: Ça, c'est vrai que l'eau qui tombe sur la tente, c'est quand même le fun. Faut juste pas qu'elle s'infiltre.
1: Non, c'est
2: parce
1: ça.
2: Parce que moi, je serais le genre à l'installer, puis qu'il y a une inondation dans.
1: C'est vrai? Oh non, pauvre, toi.
2: Moi, j'ai
1: toi,
2: pas le pouce de camping pantoute, là.
1: Le pouce de camping.
2: C'est comme le pouce vert, mais version camping, là.
1: Le pouce brun. T'as le pouce brun, tu l'as pas le pouce brun.
2: Non, j'ai pas le pouce brun, pantoute. Moi, je suis plutôt du type roulotte.
1: OK, ça te décrit comment, ça? Ça décrit comment ceux qui aiment les roulottes?
2: On va voir si ça me rejoint quand même. On dit que c'est des personnes qui aiment leur confort. OK, ça me ressemble pas pantoute. Préfère être organisé et prévoyant.
1: Yep, bon sang.
2: Pantoute.
1: On s'en va en musique.
2: Non, c'est ça, c'est de la bullshit. Ils veulent profiter du plein air sans sacrifier leur matelas. Ça, c'est moi,
1: ah,
2: par
1: oui.
2: exemple. Ouais. On souvent tout ce qu'il faut sous la main.
1: OK.
2: Ça dépend. Je me prépare des sacs, je me prépare des sacoches, puis souvent, je l'oublie. C'est ça l'affaire. Et ça considère ces personnes-là aussi que le café est meilleur quand il est préparé dans une vraie cuisine et non dans un bodum de camping.
1: Hey, c'est-tu bon un bodum de camping? Ah, mon Dieu!
2: Le feeling de prendre son café dehors dans un camping.
1: Oui, ben oui.
2: Mais je suis quand même piqué sur mon café, là. Ah ouais. Un café qui goûte l'eau de vaisselle.
1: Non, attends un peu, là. Tu peux prendre un excellent...
2: Va falloir que tu m'en fasses.
1: Ouais, j'ai un bonhomme, là, une cafetière italienne.
2: Un bonhomme qui te fait du bonhomme.
1: J'ai un bonhomme, je l'amène dans le camping, il me fait du café. Non, un bonhomme, juste une petite cafetière italienne, ouais. Là. Tu prends ton eau chaude, mais ça te prend un bon café. Je le fais assez corsé. Tu jurais que c'est un espresso, là.
2: Ah!
1: Ouais, oui, ben oui.
2: Okay, ben
1: c'est là, c'est parce que t'es allé avec des madames là, qui
2: pas,
1: buvaient du...
2: Pas aller dans le bon camping, moi.
1: Non, ça te prend ton bonhomme qui te fasse ton café. Ça va être moi, ton bonhomme.
2: Ah, ben... Mon bonhomme va me faire du café avec
1: ben,
2: son bonhomme.
1: Ben oui, ma petite fille.
2: Ah, ben parfait, j'irai essayer ça. Mais moi, ouais, j'étais plus roulotte. Puis je pense que, par exemple, j'ai plus la personnalité de faire du camping sauvage, moi, là.
1: Ouais, ben c'est ça l'affaire. Mais tu sais, là, tu dis le confort d'un lit. C'est parce que oui, je vais en camping sauvage.
2: D'un lit.
1: J'ai un...
2: Bordé de drap blanc.
1: Ouais.
2: De l'itinérant.
1: Mais tu sais, j'ai pas un petit tapis de yoga, là. Je m'amène un gros lit gonflable Coleman, là, de deux pieds d'épais.
2: C'est ça, le peut-être ben, oui. que j'aimerais ça aussi.
1: Ben
2: là,
1: oui.
2: Ah, oh, André, j'ai le goût de partir en camping.
1: On y va.
2: On part-tu?
1: On y va.
2: Sure, bye.

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1: Ah, une autre belle soirée avec les Crinqués d'été. Bonsoir, Stéphanie.
2: Bonsoir, Kourou.
1: Ah, je suis content parce que là, on va parler d'encore de manger du manger.
2: Bonsoir, ma petite pastèque.
1: Ben oui, on se créerait de l'émission d'un show. C'est quoi, bonsoir,
2: TV5,
1: on se créerait à son verre. Bonsoir, bonsoir.
2: Bonsoir, bonsoir, version française.
1: Ah oui.
2: Avec la pastèque.
1: La pastèque. Il semble qu'il y a des recettes de pastèque. Je me souvenais plus qu'il y en avait, mais j'en ai même. Ben voyons, même moi, j'en ai une.
2: T'as reçu une pastèque sans doigts?
1: Ouais, je pense que oui.
2: Kiki.
1: Ça
2: va pas bien, voilà.
1: Oui, des recettes de pastèques.
2: Ben oui, exactement, parce que justement, c'est la saison estivale. Ah. Il y a des aliments comme ça qu'on aime préconiser dans l'alimentation. Oui, pour les bienfaits, mais pour le goût aussi. Y a-t-il quelque chose de meilleur une journée d'été que du melon d'eau?
1: Ah oui, okay. Une slush.
2: Ah, ben là, écoute, on dirait que tu lis dans mes pensées. Quoi? Parce que je me suis dit, bon, peut-être que vous êtes écœurés de manger du melon d'eau straight pipe de même. Je vous ai sorti des recettes à faire avec des melons d'eau.
1: Ah.
2: Et première recette, c'est de la slush. Slotch.
1: C'est vrai?
2: De la slotch que tu fais avec une melon d'eau.
1: Ben, c'est une bonne idée.
2: Mais ben, vraiment. 4 onces de melon d'eau que tu as fait congeler en cube. Et on se rappelle, meilleure méthode de congélation, tu mets ça sur une plaque dans du papier parchemin, puis un coup que c'est congelé, là, tu mets ça en sac. Jus de lime et quelques feuilles de menthe.
1: Ah.
2: Tu mélanges ça au blender. Merci, bonsoir. Tu as déjà ta texture de slotch de glace.
1: Non,
2: avec
1: ben
2: ton
1: oui.
2: melon d'eau glacé.
1: C'est vrai.
2: Super le fun. Et si vous filez un peu funky, ben, tu rajoutes de la vodka au melon d'eau là-dedans.
1: Hein? Ah, ça existe, ça, de la vodka
2: ben
1: melon d'eau?
2: Oui. Ben
1: ah oui, de la Smirnoff,
2: oui.
1: Je sais pas quoi, là.
2: Ah.
1: Ça doit être très, très bon.
2: De la régulière.
1: Ben oui,
2: là.
1: Ben oui.
2: Ah, ça
1: ben
2: va
1: oui.
2: faire la job.
1: Miam!
2: Salade aussi. Souvent, on mange le melon d'eau tout le temps en option sucrée, mais.
1: Oui.
2: J'ai vu cette recette-là sur TikTok.
1: Avec du feta, non?
2: Décadent. Oui.
1: Ah oui, c'est sûr.
2: Melon d'eau en cube, fromage feta émietté, de la menthe fraîche et un filet de glaze balsamique.
1: Ouf, ouais, ça doit être bon à se jeter à terre.
2: Puis moi, là, j'ajouterais peut-être mélanger avec la menthe un peu de basilic.
1: Oui, bien sûr.
2: Ça serait
1: plein d'herbes.
2: Bon.
1: Les herbes, là, l'été, là, c'est tellement... Ça change tout d'une recette.
2: Ah, c'est malade.
1: Ah ouais, ouais.
2: Moi, je mangerais là, des feuilles de basilic demain.
1: Ah ouais.
2: Moi, je mange des chips. C'est tellement bon. Et sinon, si on retourne un peu dans la simplicité, fruits d'été... C'est rare qu'on va le manger demain, mais c'est tellement une bonne idée, surtout avec des enfants, des brochettes de fruits.
1: Ah, c'est une bonne idée.
2: Tu sais, au lieu d'une brochette de poulet, tu mets petits morceaux de fraises, de melon d'eau, d'ananas, de bleuets. Puis tu peux servir ça avec une trempette au yogourt grec.
1: Hein?
2: Mais oui.
1: C'est une bonne idée.
2: C'est tellement le fun. Et dernière petite recette de même, il y en a plein, là. C'est de la salsa à la pastèque.
1: La salsa de pastèque.
2: Mm-hmm, de melon d'eau. Coupé en petits dés, oignons rouges, coriandre, jalapeno et jus de lime. Tu mets ça dans tes tortillas.
1: Ah!
2: Mm-hmm.
1: OK, je suis curieux, voudrais-je l'essayer?
2: C'est sûr que c'est malade mental.
1: Oui, c'est sûr. Avec des tomates, pas de tomates?
2: Non, c'est ton...
1: Juste melon d'eau.
2: Oui.
1: OK, on l'essaye.
2: C'est funky, tu peux mettre tomate melon d'eau.
1: Ouais, mais on dirait, mon
2: mais
1: Dieu.
2: Le petit croquant frais juteux.
1: C'est vrai. C'est vrai que ça doit être bon. Juste simple de même, là, on en parlait hors d'onde avant de commencer.
2: Oui, comment
1: là.
2: Tu manges tout ton melon?
1: Melon d'eau et vous savez, les fameuses épices là, du tahine. C'est comme sucré, piquant, avec un peu de jus de lime. Tu mets juste ça, tu trempes tous tes fruits si tu veux là-dedans du tahine. Là.
2: Ah.
1: Des tranches de pommes, des tranches d'ananas, ton melon d'eau. Ananas dans du tahine.
2: Pour vrai?
1: Quand je suis allé en Asie, là, eux autres, c'est pas du tahine, là, mais quand je suis allé en Thaïlande, il y avait des espèces de. Un mélange de sucre, sel et de piment, si tu veux, broyé. Là.
2: Ah, fait que ça ressemble un peu. Au
1: tahine, ouais, exactement. Ouais. Mais vous pouvez le faire à la maison, ça veut pas du tahine, là. Les petits piments broyés là, qu'on a pour faire de la sauce à spaghetti l'hiver, là, avec sucre et sel, vous trempez vos pommes, vos ananas, c'est à se jeter à terre.
2: Ah ouais, il faudrait que je l'essaye, parce que je l'ai essayé une fois, j'ai pas détesté,
1: okay.
2: Mais j'ai pas trippé, mais je serais game surtout de l'essayer avec le feta et le glaze balsamique.
1: Mm-hmm. Mon Dieu, j'ai faim.
2: Oubliez pas, envoyez-nous vos recettes, vous êtes avec le melon d'eau.
1: 819, 519, 1031. On a dans ça, on a faim. Oui.

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1: Hey, c'est les crinqués!
2: Hey, là, ouais, oh!
1: Hey, peut-être que vous l'avez manqué, mais dans un crinqué précédent, on parlait de crème solaire.
2: Oui.
1: Quelle sorte de crème solaire? C'est quoi les différences? Mais là, tu nous as dit que ça prenait au moins une tasse par crémage. Non, une cuillère à soupe.
2: Peut-être pas une tasse, parce que là, c'est sûr que même si vous prenez un tube qui est moins cher, ça va être quand même assez dispendieux.
1: Puis là, vous allez être tout blanc. Application de crème solaire. Ça a l'air qu'il y a des façons d'appliquer ça.
2: Il y a des façons, il y a des temps aussi à penser quand appliquer notre crème solaire.
1: OK.
2: Parce que, en fait, on va y aller, là, les points importants. Application de la crème solaire. On vous rappelle que j'ai une formation là-dedans.
1: Ouais.
2: Je ne suis pas médecin, je ne suis pas pharmacienne.
1: Non.
2: Donc, on fait une petite mise en garde.
1: C'est
2: mais...
1: de la prévention, c'est du conseil beauté.
2: Exactement, conseil beauté. Puis checkez-moi pas à faire ça matin. OK, on applique la crème solaire 15 à 30 minutes avant de sortir à l'extérieur, avant d'aller faire nos activités.
1: Avant? Je peux même pas, mettons, mettre ça sur le flair et partir. Ben là, je peux. Là,
2: mais c'est mieux ça que de pas en mettre.
1: Ouais, c'est ça.
2: Il faut encore relativiser.
1: Relativiser.
2: Voilà. Mais idéalement, 15 à 30 minutes pour laisser la crème agir, bien pénétrer, pour avoir vraiment une bonne protection. Et souvent, le point qu'on passe à côté, c'est qu'on n'en met pas assez.
1: Ah oui, hein?
2: Oui. Habituellement, tu sais, on voit que le monde oublie pas d'en mettre une petite affaire, mais finalement, là, c'est, tu sais, une cuillère à soupe quand même pour...
1: La face?
2: Oui, tu sais... traînez-vous pas quand même la cuillère, là. Mais tu sais, souvent, on a tendance à mettre un petit poids pour toute la face, le coup de décolleté. Mais faut quand même en mettre plus que ça. Tu sais, au lieu de calculer avec une cuillère, on peut calculer avec le creux de la main. Tu sais, si vous faites comme une petite secoupe avec votre main, vous allez pouvoir le calculer comme ça. Mais au niveau des quantités, c'est environ une cuillère, un quart de cuillère à thé pour le visage. Mais là, faut pas oublier d'en rajouter plus pour les oreilles, parce que souvent, on va prendre un petit coup de soleil. Puis, sinon, c'est ça, c'est vraiment comme un verre à shooter, là, un 30 ml, donc deux cuillères à soupe pour le corps, là. Donc, on le calcule, tu sais, souvent, on va en mettre une petite note, puis on va ben l'étaler, mince.
1: Ouais, ouais.
2: Puis on en réapplique aussi, si
1: vous faites... Je te mentirais pas que des fois, je skip les jambes.
2: Je te mentirais pas que des fois, ils passent tout droit.
1: Ah!
2: Mais il faut quand même en mettre.
1: Ouais,
2: surtout, toi, tu vas te baigner, tu vas prendre
1: tout
2: des bains de soleil. Faut en mettre partout. Parce que
1: là, c'est les mollets, les pieds. Faut en mettre partout.
2: Hey, t'as-tu déjà pogné un coup de soleil sur le dessus
1: non,
2: des pieds?
1: Jamais. Ah ouais?
2: T'oublierais plus jamais.
1: Ouais, mal. Tu te promènes, tu marches. Ah, c'est sûr
2: t'es pas capable d'endurer ta strap de gogoune. T'es pas capable de mettre des bas. Fait que crèmez-vous même les pieds. Donc, oubliez pas là, d'en mettre suffisamment. De regarder aussi la date d'expiration sur votre bouteille.
1: Hein?
2: Ça fait 3 ans qu'elle passe les dates. Jetez-moi ça. Allez acheter de la nouvelle.
1: Hey, ça, c'est-tu pour nous faire acheter? Là, parce que de comment qu'elle passe date?
2: Mais les filtres solaires, ils ont une date d'expiration.
1: Ah ouais?
2: Ouais. Fait que c'est à vérifier. C'est sûr que ça fait un mois qu'il est passé date.
1: Ouais, non,
2: on est rendu au mois de septembre. Tu sais, on s'entend, mais tu sais, il y en a, là, que ça fait 5 ans qu'ils ont le type de crème solaire qui traîne dans la salle de bain.
1: Ouais.
2: Ça vaut un petit, peut-être 20-30$ à la pharmacie, aller l'échanger. Ouais.
1: Wow.
2: Fait que, puis, petit rappel aussi, vous allez appliquer la crème solaire, vous allez bronzer quand même.
1: Ouais, c'est ça, j'ai peur. Moi, c'est pour ça que je ne le faisais pas.
2: Tu vas être autant bronzé, mais tu brûleras pas.
1: Ah.
2: Ouais, c'est tes petites cellules là dans tes en fait la mélanine là qu'appelle
1: comme le comptoir ici.
2: Non, ça c'est de la mélamine. De la mélanine, c'est ce qui fait que tu vas bronzer ton corps, tes cellules vont capter quand même que tu es au soleil, que ta peau doit te protéger. C'est pour ça qu'on bronze en fait, c'est la peau qui fait une protection contre le soleil.
1: Voyons.
2: Tu vas bronzer quand même mais tu brûleras pas. Puis si jamais vous tombez en vacances là, pour avoir le plus beau bronzage là, essayez d'être la première journée à l'ombre.
1: Mais voyons.
2: Au soleil, mais à l'ombre, en dessous d'un parasol. Votre peau va capter que, OK, il y a du soleil, on est dehors, elle va commencer à se protéger. Après ça, vous allez bien bronzer.
1: Comme sortir une plante dehors, là.
2: Exactement. Moins risque de brûlure, puis vous vous hydratez la peau.
1: Ah, mon Dieu Seigneur. Puis il y a quelque chose que tu m'as fait tomber des nues.
2: Voyons.
1: Faut se mettre de la crème solaire ou des tubes solaires, là, c'est babine. On peut pogner des coups de soleil,
2: ben
1: c'est
2: oui,
1: lèvres.
2: Ben oui, ben oui. Il y en a beaucoup qui font des feux sauvages au niveau des lèvres.
1: Ah!
2: Fait que ça, ils vendent des bâtons solaires là, exprès. Il là. Y en a justement dans La Roche-Posay, dans Vichy, Nivea en fait un. Il y a des baumes à lèvres aussi aux petits fruits là, qui ont une protection solaire. Mais idéalement, on applique un 30 là, sur les lèvres. Mais c'est bien, bien important parce que ça aussi, tu vas plumer, tu vas avoir mal. Puis il y en a justement qui vont faire des feux sauvages à cause de ça.
1: J'ai mon voyage!
2: Ouais. Fait que crèmez-vous!
1: Bon, ben, excellent. Merci, Stéphanoche.
2: De rien, Nicolas.

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1: Oui, mais mes blouses passent plus d'un port. Hey, quelle chanson d'Offenbach.
2: Hey, oui.
1: Chantée par...
2: Brain LeBoeuf.
1: Ni plus ni moins Brain LeBoeuf.
2: Pourquoi ton idole, hein?
1: Mon idole, pour vrai, oui.
2: Oui.
1: Tu sais, là, des fois, là, t'es dans des soupers, t'es avec des amis, puis il y a du monde qui te demande à quelle époque tu aimerais ça revenir dans le temps, dans le futur, dans le passé. Moi, là, je pense années 70-80, où ce qu'il y avait Queen, où ce qu'il y avait...
2: On est à l'âge d'en profiter, là.
1: On est à... Oui, c'est ça.
2: On traînait dans les années 50.
1: Ouais, c'est ça. Mettons, là, des début vingtaine, trentaine, pour aller voir du Queen, pour aller voir Elton John, pour aller voir Offenbach en spectacle pour de vrai, une jeune Marjo.
2: Il y avait tellement moins de stress aussi dans ce temps-là, je suis sûr.
1: Pas se faire chier avec Messenger puis les réseaux sociaux.
2: Oh,
1: ah mon Dieu. Hey, mais tout ça pour dire qu'on parle des blues des fins de vacances. Parce que ça arrive, ça. À la fin des vacances, on pogne notre deux minutes puis on se dit, ah, faut recommencer à travailler. Puis les prochaines arrivent à Noël.
2: Ah ouais. Puis ça, c'est sûr qu'il y en a à Noël.
1: Oui, c'est
2: pas
1: ça.
2: Tout le monde qui
1: ça
2: en
1: décolle,
2: a
1: ça.
2: À Noël. Donc, ça fait un peu mal au cœur, mais c'est bien réel, le blues des fins de vacances. C'est un phénomène qui est très courant. Puis c'est pas seulement dans notre tête. Il y a vraiment des raisons psychologiques derrière ce sentiment-là. Okay. Quand qu'on. Bon, il reste deux jours de vacances. Oh non, ça a passé trop vite. Puis là, on se met vraiment à filer mal. Là. Moi, souvent, j'ai des symptômes d'anxiété.
1: Ah oui.
2: Puis pourtant, j'adore mon travail.
1: Oui, je sais, mais toi.
2: Mais moi, écoute, tu me dis, hey, viens ici, j'ai de quoi te dire. Puis je vais
1: crotter dans mes
2: C'est
1: la chose à pas dire.
2: Ouais, non.
1: Hey, on s'en parle demain, j'ai de quoi te dire. Et
2: Non. Exact, sinon, parle-moi pas.
1: Ouais.
2: Mais pourquoi, en fait, on a le sentiment, justement, du blues de vacances?
1: Ouais.
2: Pourquoi on a ça? Ben, c'est la fin d'une période de liberté.
1: Oui.
2: C'est pendant les vacances, on n'a pas vraiment d'horaire, ou sinon, c'est des horaires pour aller faire des activités. Moins de responsabilités, on a plus de moments agréables. Le retour à la routine, là, c'est quand même brutal comme contraste.
1: Effectivement, t'as raison.
2: On va se le dire. Et qu'est-ce que le cerveau humain aime?
1: Ouais.
2: C'est l'anticipation.
1: Ah.
2: Mais l'anticipation positive, bien évidemment,
1: parce que
2: moi, j'en ai plein de négatifs, puis mon cerveau ne traite pas bien, bien. Mais souvent, tu sais, quand que les vacances s'en viennent, hey, j'ai un voyage qui s'en vient, les vacances s'en viennent, yes, on va pouvoir faire plein d'affaires, on va être libre de notre temps. Un coup que ça s'est passé ou que ça tire à sa fin, le cerveau a plus rien à s'accrocher.
1: Oui, c'est vrai.
2: À se dire, ah, ben c'est pas grave, au moins il y a ça qui s'en vient. Tu sais, comme la falaise vient de couper là.
1: Oui, faut se préparer.
2: Oui.
1: C'est tout. C'est parce que, tu sais, on prépare nos vacances, mais une fin de vacances, ça se prépare aussi.
2: Ben oui.
1: Surtout si on est propice à penser, peut-être qu'on va vivre de l'anxiété.
2: Genre moi.
1: Oui, c'est ça. Exact.
2: Je prends mes conseils en note. Qu'est-ce qu'on fait justement pour aider à s'en remettre? Ben, faut se prévoir des petits plaisirs après le retour.
1: OK.
2: Des soupers entre amis, aller voir des spectacles, une randonnée ou peut-être juste une petite journée au spa, tu sais, dans les semaines à venir.
1: Ouais.
2: Prépare ça. Moi, c'est con, là, mais quand je reviens de vacances, c'est de me dire, hey, au moins le baseball, c'est pas fini. Parce que moi, je vais souvent au baseball. C'est des soirées d'été, il fait bon vivre au baseball.
1: Quand l'entraînement des cataractes vont commencer, tu dis, bon, on va aller voir ça.
2: On va aller voir ça, exact. Tu trouves des petits plaisirs. Pour revenir à dernière minute aussi. Tu sais, t'essayes de reprendre ta routine, peut-être les deux derniers jours des vacances, préparer tes lunchs, tu sais, pour pas arriver dans le gros brouhaha, de passer de noir à blanc le lundi matin. On garde une habitude de vacances. Les petites marches du soir après souper, les repas sur le barbecue, même quand on travaille, tu sais, on se garde quelque chose de le fun.
1: Ouais.
2: Et c'est de se planifier une prochaine escapade. C'est pas obligé d'être un voyage dans le sud.
1: Moi, c'est quoi? J'organise toujours quelque chose de plaisant, une sortie, une location de chalet, peu importe, à la fin de semaine du travail, tu sais, début septembre.
2: Oui.
1: Fait que je me dis que l'été est pas encore fini.
2: Exact.
1: Même si la job est recommencée, ouais, on s'en va d'un chalet début septembre, ça va commencer à être frais, on va être bien.
2: Ouais, exactement. Puis, tu sais, c'est sûr aussi de regarder ce qu'on a gagné dans le sens que les vacances, c'est là pour qu'on prenne du temps pour nous autres, qu'on se repose. Qu'est-ce qui nous a apporté de bien? Qu'est-ce qui nous ont apporté de bien ces vacances-là? Fait que des fois, ça peut aider quand même un petit peu. Mais là, je sais pas, hein, si vos vacances sont passées puis que ça s'en vient, il y en aura d'autres.
1: Oui.
2: Puis, comme ma mère, elle, là, elle fait pas d'anxiété dans la vie. Il y a rien qui la stresse jamais. Elle dit, ben là, Steph, si t'en veux d'autres vacances, faut que tu y retournes travailler.
1: Ah, c'est vrai.
2: J'ai tout le temps cette mentalité-là. Puis pourtant, écoute, j'adore ma job, mais j'ai tout le temps un petit blues de « Oh non, la routine s'en vient! »
1: Puis des fois, les vacances vont tellement vite que tu dis « J'ai pas eu le temps de rien faire ou j'ai pas eu le temps de faire ce que je voulais. »
2: Tellement!
1: Et cette année, je dois t'avouer que on est arrivé en juin, puis j'ai eu un petit vertige, j'avais rien de préparé, rien de seté. Je me suis dit « Ah, mon Dieu! »
2: C'est le fun, ça.
1: Ça va... Ben oui, puis non. Je suis tombé, dans le vertige de « Ah, merde! »
2: Que t'avais peur de perdre ton temps en vacances.
1: Oui, c'est ça.
2: Profiter.
1: J'ai 3 semaines en ligne, qu'est-ce que je vais faire? Puis là, j'étais comme « Ça va être un été plus ordinaire. » Puis je suis comme « Non! » non.
2: Mais non.
1: Je me suis fait une liste. C'est ça que je veux faire pendant mes vacances. Puis, je sais pas encore si c'était, mettons, une journée à tel zoo, une journée à Valcartier. Puis là, je vais les placer. Puis, je veux faire ma liste, cocher ma liste, oui. Avec du repos là-dedans. Fait comme ça, au moins, je vais avoir atteint mes objectifs.
2: Il est fou, là. Ça n'a pas besoin d'être quelque chose de gros, là. Moi, une fois dans mes vacances, c'est du côté de Pointe-du-Lac, bon, juste aller souper là-bas sur le bord de l'eau. T'arrives l'après-midi, tu vas sur la petite plage, juste ça.
1: Oui, un resto que toute l'année tu te dis, ah, j'ai pas le temps, ou là, je vais asseoir, aller à plage à Pointe-du-Lac, aller faire un pique-nique à telle place. Ça n'a pas besoin d'être une grosse sortie dans le Bas-Saint-Laurent, là.
2: Non, c'est
1: ça l'affaire, là. Moi, quelques grosses sorties, parce que ça coûte cher de toute façon, là. Mais plein de petites affaires qu'on dirait que la note dans l'année.
2: Marie-Toi, t'en feras pas de grosses sorties dans tes vacances.
1: Ah, calique. Je voulais qu'on se loue un chalet, moi, à faire du travail.
2: Un chalet à 3 millions, là.
1: Non, on checkera, OK? Faites du travail, trois jours, ça te tente-tu?
2: Ben, c'est clair que ça me tente.
1: Bon, ben, parfait. Au revoir.
2: Bye-bye.

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1: Allô, Stéphanie Veillette.
2: Allô, Nicolas Bellemare.
1: Ah, mon Dieu, ça commence tout en douceur aujourd'hui. L'été, c'est fait pour jouer. On se l'a déjà chanté. Et tu nous donnes des conseils, des trucs. Je pense pour celles et ceux qui ont peur des guêpes. Parce que moi, même, j'ai pas peur des guêpes. Les abeilles, les bourdons, j'aime ça quand ils viennent me voir. Je suis comme, allô, bébé, tu penses que je suis une fleur? Mais ils te piqueront pas si jamais tu bouges pas, tu fais rien, là.
2: Même les guêpes?
1: Ben non, je pas. Ah. Il approche comme une mouche, là. Ils te piqueront pas si tu bouges. La pire affaire, c'est de montrer que t'as peur puis de te faire aller les bras. Là, c'est sûr. Là, tu cours après le feu, là.
2: Moi, je fige comme une statue, je suis genre.
1: Ben. Moi, je continue de faire ce que je fais, je bouge pas trop, puis là, elle vient juste voir, est-ce que c'est une marguerite? Non, c'est un gars qui a chaud, puis il repart.
2: Ah! Ouais, ouais. Je le vois de même. Faudrait que tu m'hypnotises là-dessus.
1: Ben, hey, j'ai fait ça à un flow de 11 ans. Ça a pris plusieurs séances, là, mais mettons, pour la phobie en tant que telle, une séance d'hypnose, puis il a plus peur. Il peut jouer dehors, puis il a plus peur des abeilles. Ouais, c'est impressionnant.
2: Hey, c'est mal!
1: Oui, madame! Et que faire si on se fait piquer, là?
2: Oui, parce que, écoute, moi, je me suis fait piquer une fois, puis je m'en rappelle encore. Ça a fait tellement.
1: C'est vrai que ça chauffe.
2: C'est pas agréable, pantoute. Mais qu'est-ce qu'on fait si on vient de se faire piquer par une guêpe? Mm-hmm. Ben, idéalement, on va s'éloigner de l'endroit où on s'est fait piquer pour éviter d'autres piqûres. T'sais, si vous étiez proche d'un nid, on va peut-être se tasser parce qu'il y en a des nids de sol. Hein. C'est arrivé à un de mes anciens collègues. Il y a des nids de guêpes au sol. Il a pilé dessus.
1: Ben voyons.
2: Tring, il s'est fait piquer genre 20 fois. Là.
1: What?
2: Ouais. Fait que ça fait vraiment peur.
1: Dans la tête, direct. Là.
2: Oui.
1: Genre, c'est la première fois que j'entends ça, c'est fou.
2: C'est épouvantable. J'étais comme, ah, tu viens de mettre mon level d'anxiété encore plus haut.
1: Ben ouais.
2: On va laver la zone avec de l'eau et du savon. Et souvent, l'eau, tu sais, quand on a quelque chose qui brûle, on met pas de l'eau chaude. On va mettre de l'eau tiède,
1: quelque chose
2: froide.
1: De frais.
2: Et ensuite, on va appliquer une compresse froide ou un sac de glace pendant 10 à 15 minutes pour réduire la douleur et l'enflure. Si ça pique, parce qu'il y en a là, que ça pique, ça se gratterait au sang. On peut utiliser une crème antihistaminique comme du Benadryl. Tu sais, le petit crayon de Benadryl qui vend en pharmacie. On peut prendre ça. Ou là, allez voir votre pharmacien s'il n'y a pas un autre histaminique que vous pouvez prendre oralement. Je suis pas une pro. Donc, allez voir médecin pharmacien avec ça.
1: Exactement.
2: Puis, on va surélever le membre qui est touché. Donc, si vous vous êtes fait piquer sur le pied, ben on va lever le pied nasal pour qu'il y ait moins d'enflure, en fait, au niveau de la circulation. Fait que, contrairement aux abeilles, par exemple, les guêpes, ils laissent pas leurs dards dans la peau.
1: Ah ouais?
2: Ça peut piquer plusieurs fois.
1: Attends un peu, là, c'est lequel qui laisse son dard?
2: Les abeilles.
1: Les abeilles font ça?
2: Les abeilles, ouais.
1: Je veux pas.
2: Ils laissent leurs dards puis ils meurent après.
1: Ah mon Dieu.
2: Petite abeille. Des abeilles, je trouve ça cute. C'est moins méchant, on dirait qu'une guêpe.
1: Ah ouais, ben une guêpe, c'est mignon. Moi, je trouve que c'est lancé. Ça a de la classe, ça vient voir. Bonjour, es-tu du muguet, toi? Non.
2: Ah non, non, moi, je capote. Et là, il y en a beaucoup qui sont allergiques aux piqûres de guêpes.
1: Ouais, ça, c'est un autre niveau. Je comprends d'avoir peur d'être allergique.
2: Là, quand est-ce qu'on consulte rapidement?
1: Ben, rapidement.
2: On appelle le 911 si jamais on a de la difficulté à respirer, qu'on a de l'enflure au visage, aux lèvres ou à la gorge. Si on est super étourdi, qu'on vient là. Urticaire de la tête aux pieds, ça pique, ça brûle, on est enflé. Ou si on a une sensation de malaise, bien évidemment. Puis comment éviter de se faire piquer? Bien, on évite les parfums très sucrés, les lotions parfumées. Fait que c'est peut-être pour ça qu'ils me tournent tout le temps autour.
1: Ah, peut-être. Toi, tu sens sucré.
2: Oui, oui. Puis on garde les poubelles bien fermées. Si on fait un pique-nique ou un barbecue dehors, on couvre la nourriture parce que c'est sûr qu'ils sont attirés par ça. Puis les couleurs vives attirent davantage des insectes. Fait qu'on s'habille peut-être plus neutre.
1: Ah, OK. Ah, ben tabarouette. Puis tu sais, ceux qui sont allergiques, là, si jamais vous allez dans le bois, vous allez au parc national, vous promenez quelque chose, oubliez pas votre épipène de grâce, parce que c'est pas dans le frigidaire ou dans la maison que c'est utile.
2: Non, exact. Traînez-la.
1: Oui, traînez-la. Merci, mon petit sucre d'orge.
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0: Bon samedi matin, la Mauricie, c'est Nico qui est là avec un petit café glacé. J'espère que vous avez passé une belle nuit, que vous êtes prêts pour ce beau samedi. On est prêts, nous autres, avec un 92 minutes de hits sans pub, avec du gros stock que j'ai pour vous dans la prochaine demi-heure. Du Cowboy fringant, du Roxane Bruno, qui laisse pas sa place, Roxane, en spectacle. Si ça fait pas son affaire, elle vous retient pas, d'ailleurs, je te retiens pas, ça s'en vient. Et là, on part ça, c'est 92 minutes de hits sans pub, en commençant notre samedi matin. Relax, à moins que vous soyez en route vers le travail. Bien sûr, comme moi, on travaille ensemble ce matin. Et c'est parti avec le roi du New Country, Lou Combs avec Sleepless in a Hotel Room à Country Pop et countrypop.ca. Bon samedi!

est samedi matin, on prend ce mollo. Moi, je m'occupe de la musique, vous autres, vous occupez du reste à la maison. 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Je passe mon avant-midi avec vous autres, je vais me reposer pendant l'après-midi, puis après ça, je vais revenir ce soir, 18h, en pleine forme. 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On joue gros ce soir avec du gros fun. Miami! Ouais, Miami a fait parler de lui cette semaine avec les streamers qui sont mis un pied, les deux pieds dans la bouche, on va se le dire. Ariane Moffat dans les prochaines minutes. Et là, c'est Marie-Mé et Simple Plan Jetlag à Country Pop le matin. Week-end, bon samedi!

La Mauricie, si jamais vous avez encore les yeux dans Graisse de Bin, ben ça va vous réveiller notre blitz d'un 92 minutes de hit sans pub. Pourquoi? Ben parce que le prochain bloc musical, il déménage. Nico, ici jusqu'à midi pour Country Pop le matin week-end. Le road trip de midi avec Jess Saint-Germain. Et ben nous, on va se revoir, sinon on va se réentendre parce qu'on ne fait pas de la TV. On va se réentendre à 6h ce soir. Pourquoi? Ben parce que j'ai 4 fois 1000 piastres en jeu. Je vous donnerai des détails de ça. Et quand je vous dis que ça va déménager dans les prochaines minutes dans votre petite routine du samedi matin, j'aurai du Linkin Park pour vous autres. On entendra In The End. Linkin Park, c'était pas assez pour vous réveiller, ben laissez-vous bercer par Maroon 5. Ça s'en vient avec Christina Aguilera, Moves Like Jagger. Fait que là, je vous laisse un 3 minutes 45 pour vous faire une tête, vous dire, OK, ça va brasser, on va commencer ça mollo. On repart notre 92 minutes de hits sans pub avec l'excellente Ella Langley, le meilleur du New Country. Ça porte bien son nom. Voici Choosing Texas à Country Pop et CountryPop.ca. Bon samedi matin. 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

Et pour notre histoire d'un soir ensemble à Mauricie, ben, je vous invite à rester là parce que dans quelques instants, je vous dis qu'est-ce qui se passe à Country Pop ce soir à 18h. Moi, je suis avec vous jusqu'à midi, mais le soir, le samedi soir, on vous laisse pas tout seul. J'ai 4 fois 1000$ à vous faire gagner ce soir. À quelle occasion? 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Je vous donne les détails de ça dans les 10 prochaines minutes. Et ce qui s'en vient en musique, du Mitchell Timpani, plus de New Country, on a aussi The Weeknd avec I Feel It Coming.

du New Country et ça part avec cet Américain que j'adore. Je l'ai vu en show. Excellent showman. Voici Sam Horn et Kinfolk à Country Pop et via le web au countrypop.ca. Bon samedi.

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On est toujours là pour vous, au bout de vos doigts. Le meilleur du New Country dans quelques instants, mais on aura aussi deux artistes pop extraordinaires. Un moment donné dans sa vie, vers la fin de sa carrière, Elton John s'est payé un méchant trip avec Britney Spears. On va s'offrir dans 3 minutes « Hold Me Close ».

Blitz du Nord de Hit qui se poursuit en ce beau samedi. Belle journée de soleil. Encore un peu incertain pour demain, ceci dit. Mais je sais pas si vous avez remarqué. Là, premièrement, aujourd'hui, il va faire beau. Il va faire chaud. Demain, on sait pas trop. Le reste de la semaine, non plus. Mais ça a commencé à descendre. Hein, et c'est ce que les environnementologues nous avaient prédit à partir de la deuxième portion du mois d'août. Et moi, je salue Annie Dubé qui m'a texté cette semaine pour me dire « Nico, comme moi, tu fais partie de la gang qui se lève avant tout le monde, avant même le soleil. » Et il y a une partie de l'été où on se levait presque en même temps que le soleil. Et je vous invite à porter attention, là, mais le soleil se lève tard par les temps qui courent et ça sera pas de mieux en mieux. Puis il se couche quand même assez tôt, je sais pas si vous avez remarqué. Donc, profitez de ce beau samedi ensoleillé parce que l'automne, même si ça a l'air loin, ça en vient plus rapidement qu'on pense. J'ai du Philippe Tremblay, ce chanteur-là que j'adore. Il s'en vient avec la Sainte Paix. Il y a la Sainte Paix d'ailleurs, hein? Vous pouvez voir ses réseaux sociaux. Ça faisait 5 ans qu'il avait pas pris de vacances. Puis là, il en prend. C'est très mérité. Et là, c'est Nate Smith avec Fix What You Didn't Break, le meilleur du New Country à Country Pop le matin week-end.

0: prochaines minutes, Shaoui, Maski, Mekinak, des chenots, on sera déjà rendu à l'heure de 10h et j'aurai pour vous une heure, OK? Une heure, 60 minutes, pas de publicité, que de la musique. C'est parfait pour passer notre samedi. Et dans la prochaine heure, on va regarder les Perséides parce que oui, cette semaine, c'est aujourd'hui où que ce sera à son abondance le nombre d'étoiles filantes qu'on aura dans le ciel. Et pour commencer l'heure de 10, Neo s'en vient avec Let Me Love You à Country Pop le matin week-end.
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excellente chanson de Lola Young et ça va se poursuivre notre matin ensemble. On part ce fameux 60 minutes de hit sans arrêt. On va parler cette heure-ci, bien évidemment, du Radio Bingo parce qu'il y a du gros cash à gagner sur nos ondes ce soir, 18h. Mais aussi, après le Radio Bingo, ce soir, vous êtes invité à aller vous coucher sur une couverte et regarder le ciel bien haut. Pourquoi? On a parlé avec un astrologue cette semaine. Je vous donnerai les détails de tout ça tout de suite après. Un gros classique, Header de Lala, ça s'en viendra. Kater Ben aussi avec Pink, One Too Many. Et encore plus de New Country avec celui-ci, Matt Lang, un gars de chez nous, on l'adore. Voici She Stole My Truck à Country Pop et CountryPop.ca.

Corée du Nord de Hit sans arrêt. Et mon nom, c'est Nico Bellemare. Je suis avec vous jusqu'à midi aujourd'hui pour Country Pop le matin week-end. 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C'est Robbie Johnson avec Pourquoi on s'est quitté. Je retourne.

Blitz du Nord de Hit sans arrêt se poursuit avec le meilleur du New Country de la pop en ce beau samedi. Et il y a des choses à faire, surtout ce soir. OK, la Mauricie, on va se coucher sur le dos. Pourquoi? Je vous donne les détails de ça. Bien sûr, on a notre radio bingo. Et après ça, on s'en va dehors. Je vous donne tous les détails. Après, J'entends frapper de Pag qui s'en vient. Laurence Saint-Martin également, qui, elle, est en Suisse, faire des shows. Sa musique commence à traverser le continent. Puis je suis tellement fier d'elle, tellement content pour elle. Et là, c'est TB avec Song of the Summer à Country Pop et via le web au countrypop.ca.

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rapper avec du Michel Pagliaro, mais on va surtout entendre des gens faire des vœux ce soir parce que on est en plein cœur des Perséides. L'apogée en ce moment, vous savez, on est le 15 août, c'est à la mi-août que ça se passe. Donc oubliez pas ce soir, trouvez-vous un spot loin, loin, loin de la pollution lumineuse et faites vos vœux. Puis on sait que là, c'est des superstitions, que ça fonctionne pas, que ça fonctionne ou que ça fonctionne pas ces vœux-là. C'est le fun de s'installer sur une petite couverte en couple, entre amis, en famille également, de juste prendre du moment, prendre le moment présent, vivre le moment présent ce soir. Ce qui est le fun, tu sais, c'est que ben le soleil se couche un peu plus tôt. Fait que si vous faites ça avec les enfants, il sera pas 10-11 heures le soir. Oubliez pas de préparer vos vœux pour ce soir. Brad Kessel s'en vient avec son hit Make a Life, Not a Living.

plus de New Country et plus de soleil aujourd'hui. C'est pas super impressionnant sur le thermomètre. On aura aujourd'hui un maximum de 24 ressentis, 28 avec du gros soleil. Fait que profitez-en parce que demain, c'est plutôt gris. On a annoncé des nuages toute la semaine, puis c'est la seule journée qui a pas changé au niveau météo. Et après ça, on va continuer, on va starter cette dernière portion du mois d'août avec des normales de saison. Là, cette semaine, il va y avoir de la pluie, il va y avoir des journées de soleil avec des 22, 23. Le plus haut, c'est ce mardi avec 25 degrés, mais vous allez voir qu'on se renvoie sur une pente descendante. Mais c'est toujours vers le haut qu'on va en musique ici à Country Pop. Morgan Wallen dans moins de 3 minutes. Et là, c'est Shawn Mendes et l'excellent, le délicieux Justin Bieber. Voici Monster à Country Pop. 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

On adore le samedi et on adore aussi les blitz du Nord de Hit sans arrêt. 11h02, mon nom c'est Nico, encore une grosse heure ensemble à s'offrir de la sapre et bonne musique du Honey I'm Good, en fait, de Andy Grammer. Ça viendra dans les prochains 15 minutes. Kevin Parent également avec Caliente et on retournera fin 90 avec ce band-là qui fait résidence du côté de Vegas. Je suis pas un grand fan de ce band-là, mais les images, comment le spectacle l'a bâti avec les effets spéciaux. J'irai voir ce spectacle-là du côté de Vegas. Dans moins de 3 minutes, on s'offre les Backstreet Boys avec Get Down. Et à travers le meilleur du New Country, il y a toujours du Lou Combs qui se pointe le bout du nez. Voici Hurricane pour poursuivre votre avant-midi en ce beau samedi 15 août. Mon Dieu que ça va vite. On s'enligne vers le mois de septembre, hein? À partir de la fin de semaine, là, on s'en va sur ce bord-là. Merci d'être là à Country Pop le matin week-end.

0: 11h13, je vous parlais qu'on avait 4 fois 1000 piastres à gagner sur nos ondes ce soir grâce au Radio Bingo et j'ai vu un autre 1000 piastres apparaître. À quelle occasion? Comment vous pouvez mettre la main sur cette 1000 piastres-là? Restez là, je vous dis comment faire. Dans moins de 15 minutes et dans moins de 3 minutes, on s'offrira cette chanson-là. C'est parfait pour un samedi de soleil. Andy Grammer s'en vient avec Honey, I'm Good.
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0: Et juste avant ce gros classique pop, ben on a du Meghan Mullroney. Voici 6 mois plus tard, 6 months later, à Country Pop le matin, weekend. On est ensemble jusqu'à midi. Merci d'avoir choisi Country Pop. 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

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Ce qui fait du sens aussi, c'est cette chanson-là qui s'en vient. On a pour vous autres du New Country. Never Seen the Rain. Surtout pas aujourd'hui avec le beau soleil qu'on prévoit. Tones and I dans les prochaines minutes. Et là, ben ça aussi, ça fait du sens parce que c'est un samedi de soleil et je pense que ça nous prenait une toune de soleil pour poursuivre ce blitz d'une heure de hit sans arrêt avec le meilleur de la pop. On l'a vu, on l'adore, c'est un artiste que j'aime beaucoup. Voici Shaggy et Angel à Country Pop et countrypop.ca.

0: mènera.
1: 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On poursuit notre blitz de hits, de une heure de hits sans arrêt en douceur avec le Rush du Blue Ridge Band et la reine du New Country au Canada, Shania Twain. Voici You're Still the One à Country Pop et countrypop.ca. 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

0: votre road trip du week-end dans les prochaines minutes, dans moins de 10 minutes. Jess Saint-Germain derrière la porte impatiente à venir vous retrouver avec de la méchante bonne musique. On se retrouve sur le coup de 18 heures où 4 fois 1000 piastres est en jeu pour le Radio Bingo, le plus payant en Mauricie. Mon nom, c'est Nico, puis j'ai demandé à Jess de mettre une toune que j'aime beaucoup pour commencer son show. Je me suis dit, hey, ça va me prendre ça, partir de la job, embarquer dans mon char. Pour vous, dans les prochaines, Blink 182 s'en vient avec I Miss You. On n'aura pas le temps de s'ennuyer, ben. Je reviens à 6 heures. Bye bye.
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puis que tout reprend, même nos séries télé. Ben, en fin de semaine, on se lâche lousse, on prend ça tranquille ou on se planifie plein d'activités. Bref, peu importe comment vous avez prévu votre samedi, je vous en souhaite un très beau.

plus de new country à country pop. Peut-être que vous avez des Acadiens dans votre famille ou peut-être que vous-même à l'écoute en ce moment, vous êtes Acadien. Je vous souhaite une très belle fête nationale de l'Acadie en ce 15 août. Déjà la mi-août, tranquillement, là, j'en parlais un peu plus tôt en début d'heure, la routine va reprendre, mais aujourd'hui, on oublie ça. Avec la musique de Roxane Bruno, à ma manière, dans les prochaines minutes, Bruno Mars aussi s'amène tout de suite après la musique de Sam Hunt à country pop.

Ça fait un mois qu'ils sont sur scène et ce soir, c'est la dernière à Trois-Rivières à l'amphithéâtre Cogeco de cette série hommage à Jean Leloup par le Cirque du Soleil. C'est un gros rendez-vous. Je suis allée à la première et ça m'a marqué. Je pense que la chose qui m'a le plus marqué, oui, c'est le spectacle, mais c'est également un des artistes qui incarnait le personnage de Jean Leloup, qui ressemblait énormément au chanteur plus jeune et ça m'a quand même fascinée. Donc, vous remarquerez ça si jamais vous y allez ce soir et je vous souhaite à l'avance un très bon spectacle. Dans les prochaines minutes, Singing in the Rain, c'est la musique de Simple Plan qui s'amène après celle de Tim Hicks.

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1: Si vous cherchez quoi faire en famille aujourd'hui, ben rendez-vous à Shawinigan où c'est la journée interculturelle de Shawi. Ça se passe à la place du marché puis il y a plein d'activités, que ce soit des spectacles ce soir, cours de danse de salsa cubaine en fin de journée. Il y a plein de shows, du théâtre, des jeux de société, des grands jeux au resto pub ludique, les détruqués en ce moment même. Bref, plein d'activités et ça se poursuit jusqu'à 22h ce soir. Donc c'est un gros rendez-vous, la journée interculturelle de Shawi à Shawinigan à la place du marché aujourd'hui. À Country Pop 92.9, restez à l'écoute dans un instant. On écoute la musique de Chevy Beaulieu. À venir dans

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1: Il y en a qui, en fin de semaine, vont enfiler leurs bottes de cowboy, vont mettre leur chapeau, puis vont se diriger au parc Jean-Drapeau, vont aller à Montréal.

plus de new country à country pop. On passe l'après-midi ensemble dans vos hits du week-end avec de la musique justement country qui s'amène dans un instant. Bebe Rexha et Florida Georgia Line, Meant to Be. On fera un clin d'œil à cette chanson que certains aussi vont entendre ce soir à l'amphithéâtre Cogeco. C'est Jean Leloup, Paradis City, qui s'amène dans les prochaines minutes. Et on continue avec Brett Kissel. Voici She Drive Me Crazy à country pop.

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n'êtes pas encore abonné à la page Facebook Country Pop, je vous invite à le faire dès maintenant. Il y a pas mal de changements qui s'en viennent dans les prochaines semaines. Donc, faut être bien à l'affût sur la page Facebook, également à l'écoute de Country Pop. D'ailleurs, on vous demandait hier quels sont vos plans ce week-end. Vous avez été plusieurs à nous répondre. Je salue Julie Marcotte qui était hier à l'exposition d'auto à Joliette et se rendra un peu plus loin en Estrie, à Richemont, pour une autre exposition d'auto. Il y en a qui seront au marché public, au pays du Sarrasin aujourd'hui. Il y a pas mal de personnes qui font des activités dans la région. Je vous souhaite un très, très beau week-end. Une belle journée aussi sous le soleil. À Country Pop, dans un instant, la musique de Gab Fredette, Emerson Drive, ça mène aussi. Tout de suite, c'est Lou.

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1: 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À Country Pop 92.9, restez bien branchés dans un instant. Une heure de musique sans pause publicitaire avec, entre autres, la musique de Kane Brown.
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Tranquillement, c'est la fin des vacances. Pour certains, ben, je les salue. Vous avez pris vos vacances, peut-être, en ce moment. Puis, ben, ça, c'est le fun. Parce que quand tout le monde est de retour au travail, toi, t'es en congé. Peut-être que d'autres sont de retour au travail également. Je salue le personnel des écoles qui, en ce moment, s'active énormément pour préparer la rentrée. Bon, aujourd'hui, c'est le week-end, c'est samedi. On travaille pas, puis on profite de la musique. Et tout de suite, on profite de Maroon 5 et Lisa. Voici Priceless.

en a une qui s'est promenée pas mal dans sa vie, mais également dans les derniers mois. C'est Shania Twain qui a fait plusieurs concerts, entre autres aux côtés d'Harry Styles, et revenue aux sources au Canada, a fait plusieurs spectacles également. Et là, on l'écoute tout de suite dans vos hits du week-end avec son plus récent succès, Dirty Rosie. Voici Shania Twain à Country Pop.

0: C'est un week-end nostalgique pour plusieurs qui vont revivre une partie de leur enfance ou de leur adolescence avec la sortie de Camp Rock 3 sur la plateforme Disney+. Même si j'aime pas trop ça, encourager trop américain, mais là, je peux vous dire, ça va être un rendez-vous dans les prochains jours, prochaines soirées. Je vais clairement écouter Camp Rock 3. Les premiers qui sont sortis en 2008 et 2010, et là, en 2026, on retrouve les Jonas Brothers dans ce film-là, et que j'ai hâte de l'écouter. D'ailleurs, les Jonas Brothers s'amènent dans un instant en duo avec Rascal Flatts sur les ondes de Country Pop 92.9.
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personnes qui ont des origines ou qui sont acadiens. C'est la fête nationale de l'Acadie et il y aura du monde qui vont se rendre à Saint-Grégoire, pas trop loin de chez nous, pour célébrer le grand tintamarre. C'est une grosse journée d'activité qui se prépare, ben, qui se poursuit en ce moment même. Et je souhaite à tous ceux à l'écoute là une très belle fête nationale de l'Acadie en ce 15 août. À Country Pop, dans les prochaines minutes, on sort pour la musique de Chevy Beaulieu, mais tout de suite, c'est Monica et Brandy, The Boy Is Mine.

en a qui vont se rendre ce soir à Montréal pour aller profiter du festival L'Assaut qui se poursuit. Je dis ça, puis il y en a qui sont probablement déjà sur place. Il y a des spectacles depuis le début de l'après-midi. La journée se poursuit. Il va y avoir également Gab Bouchard, Cameron Whitcomb demain, Joël Vogue, un artiste de chez nous. C'est ça qui est le fun aussi, c'est que ça fait briller les artistes country d'ici. Classe moyenne sera en spectacle à L'Assaut également demain. Ça sera un gros festival, mais ce soir, une des grosses vedettes à surveiller, Thomas Rhett. À Country Pop, restez bien à l'écoute dans un instant, Bailey Zimmerman, mais tout de suite, on s'offre ce gros souvenir de James Blunt. Voici Stay the Night.

0: Parce qu'on va manger pour souper. Moi, je le sais déjà. Là, j'en profite parce que c'est les week-ends. Plus les week-ends avancent, plus c'est la fin de la saison du blé d'Inde qui va approcher. Et je peux vous dire, moi qui suis accro, j'en ai pas encore assez mangé cet été. Donc ce soir, c'est au menu. Est-ce que vous allez manger ça aussi? Ça sera peut-être soirée hot dog pour d'autres. Peut-être qu'il y en a qui sont à des épluchettes de blé d'Inde en ce moment aussi. Ben, je vous souhaite un bel après-midi qui se poursuit dans les prochaines minutes avec, entre autres, la musique de Mitchell Tenpenny. C'est Same Moon qui s'amène à Country Pop 92.9.
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week-end ne fait que commencer. Puis j'ai envie qu'on se promette une chose aussi en fin de semaine. On peut-tu faire comme si l'été durait encore pour deux prochains mois? Ah, j'ai pas envie que ça se termine. On parle de la rentrée scolaire. Partout où on va, on voit des effets scolaires, même à la pharmacie. Bref, j'ai envie qu'on se ferme les yeux là, puis qu'on s'imagine qu'on est encore en juin. Dans les prochaines minutes, Dylan Scott s'amène à Country Pop et tout de suite, c'est T.B. Jealous of the Sun.

Je sais qu'il y en a à l'écoute en ce moment qui se prépare à sortir ce soir, peut-être aller faire un tour du côté de Trois-Rivières où se déroule pour une dernière soirée, une dernière présentation, le spectacle du Cirque du Soleil, hommage à Jean Leloup. C'est la dernière à l'amphithéâtre Cogeco ce soir. Sinon, ben, c'est peut-être une soirée tranquille en amoureux ou une soirée party entre amis. Je vous souhaite une très belle fin de journée. L'après-midi n'est pas terminée. Elle se poursuit au son de la musique d'Audio Playground et Snoop Lion, c'est Could You Be Love?

0: Côté musique, plus de new country à country pop. On vous fait cette promesse, une heure de hits sans pause publicitaire et ça se poursuit dans les prochaines minutes avec entre autres la musique d'un artiste qui était présent sur scène à l'Assaut cet après-midi. Max McNown s'amène pour débuter cette prochaine heure, ainsi que la musique de James Johnston à Country Pop 92.9.
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1: Ce soir, je sais qu'il y en a qui vont sortir leur chapeau de cowboy, leur botte également. Pas nécessairement pour aller à l'assaut, mais simplement pour aller danser dans une soirée country pas trop loin de chez eux. Nate Haller, c'est peut-être ce que vous allez entendre également avec Thought About You. Et tout de suite, un autre succès qu'on peut entendre dans ce genre de soirée-là, John Party. Voici Dirt on My Boots à Country Pop.

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À Country Pop, j'espère que vous passez une belle soirée qui ne fait que commencer. On en est encore au balbutiement de cette soirée-là avec Jean Leloup dans un instant. I Lost My Baby, gros classique après la musique de Jason Aldean.

Que vous soyez en mode tranquille à la maison ou gros party de famille ce soir, je vous souhaite une très belle soirée. Jessica Saint-Germain qui vous retrouve demain à midi sur les ondes de Country Pop 92.9. Et on termine ça avec la musique d'Ariane Moffat. Voici Nuit Magique. Bye bye!

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2: Eh bien oui, bienvenue la Mauricie à votre Radio Bingo le plus payant d'ailleurs en Mauricie. Un gros merci d'avoir choisi Country Pop pour faire du gros cash. Et on est avec Marianne. Bonsoir!
3: Salut!
2: T'as eu des belles vacances la semaine passée?
3: Bien tellement! Nouvelle Écosse,
2: man! Wow! C'était-tu beau?
3: C'était malade.
2: Ah, tabarnette!
3: Beaucoup de frappe à bord. Mais c'est
2: vrai.
3: C'est rempli. Genre.
2: Tout bronzé, t'as l'air plein d'énergie, merveilleux.
3: Merci.
2: On a Sylvie aussi qui est avec vous autres au téléphone. Peut-être un peu moins d'énergie à passer à la nuit de sa corde à linge là. À galette, pas à galette, mais en tout cas à Place Caladelle. On est là pour vous autres avec 4 fois 1000$ ce soir. Donc, la carte que vous devez avoir devant vous, c'est la carte de la couleur orange, datée d'aujourd'hui, le 15 août, bien sûr, pour nous joindre en studio. Si jamais vous avez un bingo à réclamer, c'est au 819-228-2000. Les tours sont super simples. Voici ce qu'en décline pour la soirée. Tour régulier, c'est ligne dans tous les sens, les quatre coins. Ça compte également. On part avec ça. D'alors, c'est le premier jeu. Ça vaut 1000$. Deuxième jeu pour ce soir, le jeu du X, un autre 1000$. Le X, c'est deux diagonales qui se croisent au centre. Exact. Ensuite de ça, le troisième jeu, c'est la première carte pleine pour 1000$. Et on vous donne toujours une deuxième chance à la carte pleine. Un autre 1000$ pour vous autres. Et je vous dis ça de même, mais c'est comme ça. Tout le mois d'août, on a la Mauricie. Oui, la Mauricie, le centre du Québec. Et des gens de l'Abitibi qui sont du côté de Sorel aujourd'hui. Ouais.
3: Hey.
2: On joue à l'international.
3: Oh.
2: Parce que moi, le bord, tu parles de la véranderie, c'est l'international. Donc, ça, bonne chance à tous. On commence ça dans le tour régulier. On sort un G. Les lignes dans tous les sens, les quatre coins, ça compte. Le G55.

0: G55.
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0: G55. On va dans les hauts avec le haut 65.

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0: Au 65. Le B15.

0: B15.
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0: B15. On va dans les hauts avec le haut 69.

0: au 69.
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0: Au 69. Faudrait être très chanceux, mais les probabilités sont là. On peut avoir une ligne avec celle-ci.
1: Oh.
0: C'est le I-16.

0: E16.
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0: E16.
1: Déjà.
0: Ben oui, déjà, c'est gagné sur le tour régulier. Ça vient d'être collé sur le I-16, donc si jamais ça vient d'être gagné, pour nous appeler, c'est au 819-228-2000. On va aller vérifier ça. Et Marianne, on fait une salutation.
1: Oui, toute qu'une salutation.
0: Oui, toute qu'une salutation. Il y a un tout petit qui joue avec nous autres.
1: Deux.
0: Deux tout petits.
1: Ils sont deux, imagine-toi
0: donc. C'est quoi leur nom?
1: C'est
0: pas
1: Mathieu puis Léo.
0: Ah ben, on les salue. Merci d'être là.
1: Oui.
0: C'est vos parents qui vont venir réclamer vos prix, je vous dis tout de suite.
1: Oui, puis ils disaient qu'ils voulaient absolument se faire appeler Léo iPhone 14.
0: OK, bon, ben ouais, tabarouette, enchantée.
1: Parce qu'il vient d'avoir un iPhone 14.
0: Okay. Et on a une autre salutation aussi à faire. Il y en a une qui vient de faire son apparition, son entrée dans la grande secte du Radio Bingo, parce qu'on est une secte.
1: Hein? Oh my God!
0: Oui, on salue Alexia, la nouvelle blonde de PL Martel.
1: Oui,
0: c'est des fans de Bingo. Vicky qui vient de m'écrire ça, elle dit, on l'entre dans la secte, vous allez voir, ça fait pas mal. Alexia, inquiète-toi pas, il y a pas de... ça fait pas mal, c'est juste du plaisir. On vous revient, allez, pas visiter, mais on va aller voir les résultats, on vous revient tout de suite.
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5: À la Mauricie, joueur, joueuse de bingo, vous pensiez qu'on vous avait laissé tomber? Ben non, il y a juste beaucoup de monde qui remporte le taux régulier. C'est un 1 000$ qui va être séparé en quelques personnes, pour plusieurs personnes, à vrai dire. Donc, on termine de prendre les appels, on vous donne les résultats, puis on va s'enligner sur le jeu du X. Restez les nôtres, c'est beaucoup de cash encore une fois à gagner, c'est comme ça tout le mois d'août. Alors que Sylvie, Marianne, on la broue dans le toupette au téléphone, voici un grand classique, Loud, toutes les femmes savent danser, country pop.

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1: Ah ben, on est bien désolé, mon beau Loud, mais il faut poursuivre ce Radio Bingo. Marianne, c'est trois personnes qui gagnent le tour régulier.
2: Exactement. Donc, on a Mme Saint-Pierre de Shawinigan là, qui a pris sa carte au dépanneur des Êtres, 333,35 $. Patrick Martin de Shawinigan qui a pris sa carte à l'épicerie Tousignan, 333,35 $. Et Fernand de Quentin de Trois-Rivières qui a pris sa carte au Roger JPR, donc 333,35 $. Bravo!
1: Bravo! Un gros merci. On s'en va sur le jeu du X. Donc, deux diagonales qui se croisent au centre. C'est un jeu en continu, hein? Donc, faut toujours continuer votre jeu parce que sinon, rendu à carte pleine, vous allez trouver le temps long rare.
2: Bien, exactement. 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
1: Oui, un gros merci à ce partenaire de faire partie de cette belle aventure. Donc, le X, ça part à l'instant. On s'en va dans les G avec le G57. Bonne chance!

0: J'ai 57.
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0: J'ai 57. Le B6.

0: B6.
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0: B6. On va faire un tour dans les I avec le I20.

0: I-20.
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0: I-20. Le O-68.

0: O68.
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0: O68. On vous rappelle qu'on cherche toujours un X.
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0: On s'en va dans les N. Mon Dieu, j'ai eu une absence. Je suis désolé.
1: Il était absent.
0: Je suis bien là. On s'en va dans les N, le N35.

0: Ah, c'est ça mon absence. On est rendu à la 10e boule tirée pour ce soir.
1: Ah, oh, ben, quand ouais, même.
0: C'est le M35. Semblait qu'il me manquait une information.
1: Semblait que tu étais absent.
0: Le M35. Le G50.

0: J'ai 50.
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0: Le G50. I-21.

0: I-21.
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0: I-21. Le O-73.

O 73. O 73. Le M44.

N44. N44. Le G53.

0: J'ai 53.
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0: J'ai 53. Le I-27.

0: et 27. I 27. On va aller dans les B, voilà, le B2. B2.
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0: B2. Le I-29.

I-29. I-29. Le G-49.

0: J'ai 49. J'ai 49. On tire la 20e boule. On est toujours à la recherche du X.
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0: On s'en va dans les N avec le N32.

0: N32.
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0: N32. Le G52.

0: G52.
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0: G52. Le O71.

au 71. Au 71. Le I-22.

0: et 22.
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0: Et 22. Il y a quelqu'un sur la ligne. On est en train de vérifier. Ça serait gagné peut-être sur le I-22.
1: La misère à voir avec la grosse écran. Hein?
0: Oui, c'est ça. Là, parce que nous autres, on a le reflet de l'extérieur et de la télé ici en studio qui nous cache Sylvie. C'est gagné sur le I-22. Le X vient d'être gagné. C'est 1000$ qui s'envolent. On va aller valider et vérifier qui gagne ça. Et bien, on vous revient avec la première carte pleine.
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1: Ah oui, on est de retour. Et qui a gagné le tour du jeu du X, Marianne?
2: Bien, c'est une seule personne et c'est Bernard Bellan de Louisville qui a pris sa carte à la Tabagie Grand-Père. Donc, un gros 1 000 $.
1: Bravo, Bernie. Merci de nous choisir semaine après semaine. Et on a un autre 1 000 $ pour vous autres. Est-ce que vous allez gagner ça seul? Est-ce que vous allez gagner ça en couple? On s'en va vers la première carte pleine.
2: Oui, et puis ça, bien justement, c'est présenté par la résidence des bâtisseurs de Louisville.
1: On vous souhaite bonne chance. On y va dans les B avec le B9. Oui, voilà.

0: B9.
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0: B9. Le N31.

0: N31.
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0: N31.
2: Le G46.

0: G46.
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0: G46. Le N38. N38. N38. Le B10-10.

0: N37. N37. Ah ben, on tire la 30e boule pour ce soir. On cherche toujours la première carte pleine.
1: Ben oui.
0: On y va avec le B11.

0: B11.
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0: B11. Le O62.

0: au 62.
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0: Au 62. Le I-26. I-26.
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0: I-26. Le I-25.

I-25. I-25. Le G-48. G-48. G-48. Le I-28.

0: I-28.
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0: I-28. Le G-60.

J'ai 60. J'ai 60. Le B4.

B4. B4. Ça va faire un tour dans les G, avec le G58.

J'ai 58. J'ai 58. Le O 74.

au 74. Au 74. On est toujours à la recherche de la première carte pleine. On tire la 40e boule. On va dans les hauts. C'est le haut 66. 6-6.

0: I-23.
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0: I-23. B-7.

0: B7.
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0: B7. Le G56.

0: J'ai 56.
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0: J'ai 56. Le N43.

N43. N43. Le N33. N33. N33. Le G59.

J'ai 59. J'ai 59. Le B13.

0: B13.
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0: B13. On va faire un tour dans les hauts. On sort le O63. O63. O63. Le N42.

N42. N42. Ben voilà, ça avance ce bingo-là. On tire la 50e boule, toujours à la recherche de la première carte pleine. C'est le N34.

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0: N34. Le O64.

0: au 64.
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0: Au 64. Le N39.

N39. N39. Le G47.

0: J'ai 47.
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0: J'ai 47. Le N41.

N41. On va faire un tour dans les B. Il n'y a personne sur les lignes. Le B5.

0: B5.
1: Tu vois, il n'y a pas juste toi qui a des absences, Nico. Le non, téléphone c'est aussi.
0: Le téléphone. B5. On n'ira pas trop loin. On reste dans les B. Le B8.

0: B8.
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0: B8. Eh bien, voilà, ça vient d'être gagné sur le B8. Fallait le dire qu'il n'y avait personne
1: ben oui,
0: pour que quelqu'un appelle. 1 000 $ qui viennent de s'envoler. On a un deuxième pour vous autres pour la deuxième chance carte pleine. C'est le temps d'appeler pour faire valider vos prix. Ça a été collé sur le B8.
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1: Le micro ouvert, c'est toujours extraordinaire. On est bien désolé à Vincent Vallière. Qui gagne la première carte pleine, Marianne?
2: Donc, c'est une seule personne et c'est Germaine Lamotte qui est située au Notre... excusez-moi, qui a pris sa carte au Uniprix Thibault. 1 000 $.
1: Merci.
2: Toutes mes excuses.
1: Bravo, Germaine. Merci beaucoup. Oui. À Parton, voyons donc.
2: Mais oui.
1: Deuxième chance, carte pleine, parce qu'on est généreux de même ici à Country Pop. Toujours une deuxième chance à la carte pleine. C'est une autre 1 000 $ pour vous. Peut-être que c'est celle-là qui vous manquait. Le i30.

I-30. I-30. Toujours personne sur les lignes, ma chère Sylvie, merveilleux. On en rajoute une sur le tas. Ça va dans les hauts avec le O-72.

0: au 72. Au 72. Ben, coudonc, il n'y a personne encore.
1: Mais non, de l'absence.
0: Le B3.

0: B3.
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0: B3, c'est gagné.
1: Ben oui.
0: Sur le B3, un autre 1000$. On n'a plus, là.
1: On n'a plus.
0: Ça ira la semaine prochaine. La petite caisse est vide jusqu'à demain.
1: Oui, oui.
0: Avec le boss, on revient de faire des chèques. Marianne, il y a probablement des partenaires qui n'ont pas encore été nommés.
1: Ben oui, effectivement. 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
0: Bon.
1: Ben oui. 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Et bien sûr, la Maison Franqueur de Saint-Tite.
0: Merci à tous les partenaires. On va vérifier qui gagne la deuxième chance à carte pleine. On vous revient avec les résultats. Restez là.
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1: Ah ben, on est de retour avec l'annonce du ou des derniers gagnants.
2: Ben oui, exactement. C'est Claudine Saint-Cœur qui a pris sa carte au dollar à tout, qui gagne un gros 1000 $.
1: Yes, bravo Claudine. Merci tout le monde de nous avoir choisis. Encore une fois, merci Marianne.
2: Merci Nico.
1: On se retrouve la semaine prochaine.
2: Yes,
1: Sylvie, un gros merci encore une fois. C'est un bonheur de vous retrouver à chaque semaine.
2: Oui.
1: Et ben, on vous souhaite un beau samedi soir. Profitez-en, l'été achève. Mais l'éclairage est bizarre déjà. Là. Au mois de juillet, juin, là, l'éclairage était plus haut que ça. Là.
2: Il y avait de la buée sur mon char hier matin.
1: Fait qu'on se revoit bientôt. Au revoir tout le monde.
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